0: MMA, chaque assaut est dans son élément. Donc on va avoir tout ce qui est judo, boxe, viet vo dao, karaté au niveau des dojos. Donc le dojo Frédéric Jocinet. Et puis ce qui est tennis, paddle, pickleball, ça va se passer sur la partie tennis. Et ensuite, sur le cours de tennis numéro 1, on regroupe toutes les assauts culturels, sociales, touristiques. C'est vraiment la partie donc intérieure du forum. Ça, c'est le deuxième lieu. Et donc après, on a aussi la piscine, qui est la dernière partie aussi de la déambulation. Cette année, la piscine, comme les autres années, elle est ouverte toute la journée. Il y aura structure gonflable, jeu ludique. Alors, je leur dis toujours, mais pensez à prendre vos maillots de bain et vos bonnets de bain, parce que ce serait bête de passer à côté. En tout cas, quand vous arrivez sur le site, vous pouvez vous baigner toute la journée. C'est plutôt sympa.
1: Alors, vous l'aurez compris, c'est le rendez-vous de la rentrée. Ce dimanche, le traditionnel forum des associations s'installe au complexe sportif Guy Michaud sur Auxerre. Rendez-vous de 10h à 17h.

0: Après plusieurs années d'études et quelques mois de travaux, le Level Up Coffee a ouvert ses portes sur Bailly-Romainvilliers. Situé à proximité de la structure Information Jeunesse, le Café Geek a d'ores et déjà attiré l'attention des Romains-Villersois. Paul est l'un de ses cofondateurs.
1: À la base, c'était pour le mois de mai et l'électricité a fait que ça a été en juin. 4 ans plus tard, après avoir lancé cette idée de projet, le café a ouvert. Pas sans embûches, hein, mais je pense comme toute entreprise. Hein, voilà, plusieurs mois de travaux. Les travaux ont commencé le 2 mars. Et en vrai, je trouve que ça allait assez vite. On a eu des super... Franchement, les prestataires qui ont travaillé pour nous ont été vraiment au top. C'était très bien organisé. Franck, du coup, qui a vraiment été la personne qui a tout supervisé, qui a tout mené. Franchement, ça allait plutôt vite. Quand on voit la surface qu'on a, quand on voit d'où on est parti, vous avez vu les photos, où il y avait vraiment strictement rien. Et aujourd'hui, très très content de ce qui est du rendu. Pour les clients, il y a 2 espaces distincts. Donc dès qu'on rentre, on est dans la grande pièce principale. Donc vraiment la pièce de restauration. Donc avec un espace snacking sur la droite où on a toutes les tables et chaises. Et sur la gauche, du coup, on va avoir vraiment l'espace un peu plus game center. On appelle ça le game center. Donc on peut retrouver du coup des mangas pour pouvoir lire, des jeux vidéo, des jeux de société. Donc on a une grosse quantité. On est à peu près à entre 1500 et 2000 mangas. Le jeu de société, je dirais qu'on en a, je pense qu'on y voit plus 200 jeux de société, jeux vidéo, on a énormément de consoles et de jeux différents avec beaucoup de diversité justement pour pouvoir satisfaire tout le monde et justement un peu citer la curiosité d'aller découvrir des jeux et nous on est là justement pour conseiller du coup nos clients d'aller peut-être découvrir des jeux sur lesquels on n'irait pas forcément en fonction de ses goûts et tout et c'est pour ça qu'on a ce côté où on aime beaucoup être proche de nos clients pour pouvoir leur proposer et pouvoir un peu les découvrir, découvrir leurs univers et pouvoir leur faire découvrir d'autres choses.
0: Porté par une bande de copains, le projet du Level Up Coffee apporte un véritable lieu de vie Romainvillersois qui souhaite jouer, boire un café ou même travailler.
1: Alors le jeu qui marche le mieux chez nous c'est Mario Kart, le dernier Mario Kart World, mais après on peut jouer à plein de jeux, il y a de tout. Après on a aussi des limites d'âge, on a des jeux qui sont, alors nous on a des petites sélections qui sont déjà mis là, après on a plein d'autres jeux derrière, hein. En jeu vidéo on doit être à peu près à 3000 jeux derrière. Après nous on connaît les jeux, donc quand un enfant nous demande un jeu qui n'est pas pour son âge, on lui dit non forcément, ou on va voir le parent et on demande l'autorisation au parent forcément parce que c'est important. Mais sinon voilà, on peut passer par du Mario Kart. On essaie de mettre beaucoup en avant la coopération. Donc on peut avoir du Take-Two, du Split Fiction, du Mario Kart, du Smash Bros, du Astro Bot pour la PlayStation. Après il peut y avoir des jeux un peu plus adultes forcément. On peut retrouver plein de types de jeux, des RPG, du Expédition 33, Clair Obscur, voilà le jeu qui a fait énormément parler l'année dernière, le jeu de l'année, jeu français d'ailleurs. Le but c'est qu'on essaie d'apporter une grosse variété de jeux et pour tout le monde et pour tous les âges.
0: Complètement pensé par des passionnés, le Level Up Coffee est un café geek immersif qui a rapidement fait l'unanimité.
1: Où on peut réserver entièrement le coffee shop et là du coup ça va être sur devis avec du coup en fonction des options de ce que veulent les gens, ou alors clairement on peut réserver des espaces café ouvert à partir de 15 euros, du coup on peut fêter son par personne, on peut fêter son anniversaire au coffee shop. Pour la rentrée notamment, c'est ce qu'on essaie de travailler au maximum, vu que l'été est un peu plus calme, ça nous permet de beaucoup travailler pour la suite, des rencontres avec des créateurs de contenu, des professionnels du monde du jeu vidéo, ou ça peut être aussi du manga, du jeu de société aussi, hein, pour des indépendants qui créent leur jeu de société, qui veulent le faire découvrir éventuellement, travailler avec des partenaires locaux, hein. On essaie de travailler beaucoup avec du local, c'est quelque chose qui nous tient particulièrement à cœur, de se soutenir entre commerçants, même avec tous les créateurs locaux, il y a énormément de gens qui sont extrêmement créatifs dans le coin, qui méritent qu'on mette leur travail en avant, et je pense que le Level Up Coffee, c'est un endroit où justement on peut mettre ce genre d'artistes en avant, donc c'est quelque chose qu'on prévoit beaucoup, des tournois, des animations, les retours clients, c'est vraiment ça qu'on a regardé en priorité, parce que notre but, c'est vraiment la satisfaction client, et les retours sont hyper positifs aussi bien sur Google, les retours qu'on a directement sur le coffee shop. Dès le deuxième jour, on avait déjà des réguliers, des gens qui revenaient dès le lendemain, des gens qui viennent tous les jours quasiment, et ça fait chaud au cœur de retrouver nos habitués. On connaît leurs habitudes, donc maintenant limite, alors on vous sert quoi aujourd'hui, on sait qu'on fait la même chose, qu'on découvre ça, ça nous permet de leur proposer autre chose. En vrai, c'est une très grande fierté pour nous de se dire qu'on arrive à faire revenir les gens, des gens qui au final étaient juste curieux et venaient pas forcément pour nous, mais puis ils sont juste passés devant, ils ont vu l'enseigne, ils se sont demandé ce que c'était, et aujourd'hui on les revoit souvent, et ça fait plaisir, et de voir qu'il y a du bouche à oreille, des gens qui nous découvrent parce que telle personne a fait une story, ça c'est une belle fierté, et de voir aussi qu'on a de beaux échanges, on a nos habitués, on est très fiers parce que c'est un projet qui nous tenait beaucoup à cœur, on y a mis beaucoup de cœur, on y a mis beaucoup de passion, beaucoup d'énergie, beaucoup d'argent aussi, hein. C'est de l'argent, on va pas se mentir, tout ça en valait la peine, et on est très fiers aujourd'hui, on se lève le matin, on est heureux de venir travailler là et de retrouver nos clients, donc c'est vraiment un des buts qu'on voulait, et on est très fiers de ça. Level Up en quelques mots, c'est pas basique. un lieu de passion. Je dirais pas un lieu de passionné parce que c'est un lieu où, qui peut être pour les passionnés, mais également pour les gens qui ont envie de retrouver un peu l'enfant en soi, de retrouver un endroit où on peut s'évader un peu, parce que aujourd'hui on vit dans un monde où c'est pas évident, et venir déconnecter un peu, se retrouver et partager un moment un peu positif autour de pâtisserie, de snacking maison, hein. Tout ce qu'on fait la plupart c'est du fait maison et c'est fait avec amour, et on est content de pouvoir partager ça, et un lieu pour s'évader. C'est une ville où on se sent bien, c'est une ville où moi je me sens bien. Quand je suis revenu en Seine-et-Marne, j'étais pas à Bailly, pourtant j'ai jamais habité Bailly encore, mais c'est un endroit où j'aime beaucoup venir, Bailly. Alors déjà parce qu'on a des amis qui habitent là et tout, et c'est une ville où je trouve qu'il y a un gros potentiel. C'est un coup de cœur qu'on a eu et on s'est dit qu'on voulait Bailly. Ça a toujours été comme ça.
0: À l'image de Bailly-Romainvilliers, le Level Up Coffee est un café geek intergénérationnel où les Romains-Villersois se retrouvent pour jouer, prendre un café ou se détendre. Un lieu de vie où toutes les générations se défient autour d'un jeu vidéo ou d'un jeu de société.
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0: Plusieurs années d'études et quelques mois de travaux, le Level Up Coffee a ouvert ses portes sur Bailly-Romainvilliers. Situé à proximité de la structure Information Jeunesse, le Café Geek a d'ores et déjà attiré l'attention des Romains-Villersois. Paul est l'un de ses cofondateurs.
1: À la base, c'était pour le mois de mai et l'électricité a fait que ça a été en juin. 4 ans plus tard, après avoir lancé cette idée de projet, le café a ouvert. Pas sans embûches, hein, mais je pense comme toute entreprise. Hein, voilà, plusieurs mois de travaux. Les travaux ont commencé le 2 mars. Et en vrai, je trouve que ça allait assez vite. On a eu des super... franchement, les prestataires qui ont travaillé pour nous ont été vraiment au top. C'était très bien organisé. Franck, du coup, qui a vraiment été la personne qui a tout supervisé, qui a tout mené. Franchement, ça allait plutôt vite. Quand on voit la surface qu'on a, quand on voit d'où on est parti, vous avez vu les photos, où il n'y avait vraiment strictement rien. Et aujourd'hui, très très content de ce qui est du rendu. Pour les clients, il y a 2 espaces distincts. Donc dès qu'on rentre, on est dans la grande pièce principale. Donc vraiment la pièce de restauration. Donc avec un espace snacking sur la droite où on a toutes les tables et chaises. Et sur la gauche, du coup, on va avoir vraiment l'espace un peu plus game center. On appelle ça le game center. Donc on peut retrouver du coup des mangas pour pouvoir lire, des jeux vidéo, des jeux de société. Donc on a une grosse quantité. On est à peu près à entre 1500 et 2000 mangas. Jeux de société, je dirais qu'on en a, je pense qu'on y voit plus de 200 jeux de société, jeux vidéo, on a énormément de consoles et de jeux différents avec beaucoup de diversité justement pour pouvoir satisfaire tout le monde et justement un peu citer la curiosité d'aller découvrir des jeux et nous on est là justement pour conseiller du coup nos clients d'aller peut-être découvrir des jeux sur lesquels on n'irait pas forcément en fonction de ses goûts et tout, et c'est pour ça qu'on a ce côté où on aime beaucoup être proche de nos clients pour pouvoir leur proposer et pouvoir un peu les découvrir, découvrir leurs univers et pouvoir leur faire découvrir d'autres choses.
0: Porté par une bande de copains, le projet du Level Up Coffee apporte un véritable lieu de vie Romains-Villersois qui souhaite jouer, boire un café ou même travailler.
1: Alors le jeu qui marche le mieux chez nous, c'est Mario Kart, le dernier Mario Kart World, mais après on peut jouer à plein de jeux, il y a de tout. Après on a aussi des limites d'âge, on a des jeux qui sont... Alors, nous on a des petites sélections qui sont déjà mis là, après on a plein d'autres jeux derrière. Hein. En jeu vidéo, on doit être à peu près à 3000 jeux derrière. Après nous on connaît les jeux, donc quand un enfant nous demande un jeu qui n'est pas pour son âge, on lui dit non forcément, ou on va voir le parent et on demande l'autorisation aux parents forcément parce que c'est important. Mais sinon voilà, on peut passer par du Mario Kart. On essaie de mettre beaucoup en avant la coopération. Donc on peut avoir du Take-Two, du Split Fiction, le Mario Kart, du Smash Bros, du Astro Bot pour la PlayStation. Après il peut y avoir des jeux un peu plus adultes forcément. On peut retrouver plein de types de jeux, des RPG, du Expédition 33, Clair Obscur, voilà le jeu qui a fait énormément parler l'année dernière, le jeu de l'année, jeu français d'ailleurs. Le but c'est qu'on essaie d'apporter une grosse variété de jeux et pour tout le monde et pour tous les âges.
0: À l'image de Bailly-Romainvilliers, le Level Up Coffee est un café geek intergénérationnel où les Romains-Villersois se retrouvent pour jouer, prendre un café ou se détendre, un lieu de vie où toutes les générations se défient autour d'un jeu vidéo ou d'un jeu de société.

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0: Arnaud de Samer, Les Coquettes ou même Famulan. La nouvelle saison culturelle de l'espace Charles Vanel s'est dévoilée lors d'une ouverture de saison à guichet fermé. Pièces de théâtre, festivals, concerts ou même stand-up. Cette année encore, il y en aura pour tous les goûts. Le maire, Jean-Paul Michel.
1: Alors l'espace Charles Vanel a vécu de très très belles années, en vie encore, donc à chaque fois on essaye de rendre la programmation accessible au plus grand nombre, c'est assez réussi, il y en a vraiment pour tous les goûts. Cette année donc c'est encore une très très belle programmation, donc avec des vedettes, avec des gens moins connus, mais avec toujours de la qualité artistique, qu'elle soit plus orientée vers la culture ou vers le divertissement, peu importe, il y en a vraiment pour tout le monde. Le fait marquant, en tout cas qui va marquer le public de Vanel, c'est que nous allons entamer des travaux de rénovation de la salle qui le mérite, en tout cas il faut le faire. Elle n'a pas connu depuis sa mise en service de travaux de rénovation profonde. On connaît les fragilités de cette salle, parce que la ventilation, enfin le traitement d'air n'est pas bon. En clair, il fait froid l'hiver, il fait chaud l'été, voire très chaud dans la salle d'été. Vous avez un confort des sièges maintenant qui est plus acceptable. Vous avez une visibilité de la scène qui, à certains endroits de la salle, est médiocre. Vous avez une scène qui est bien, qui ne peut pas accueillir tous les spectacles. Non pas qu'on veuille accueillir les grands spectacles, mais il faudra sans doute, sans aucun doute, la retravailler.
0: Lancée sous ce nouveau mandat, la rénovation de l'espace Charles Vanel est l'une des priorités de Jean-Paul Michel.
1: On a aussi un hall d'accueil qu'on avait amélioré il y a quelques années, mais qui méritera d'être refait. Il y a des loges d'artistes, je vais être clair, qui sont indignes pour les artistes, qui sont toutes petites, qui sont mal fichues. Et pourtant les artistes, je dis pas qu'ils s'en plaignent, parce que bon, ils arrivent à en faire leur affaire, mais il faudra quand même refaire ça. Alors, ça veut dire qu'on est en train de travailler sur une programmation, sur des choix qu'on va faire, des choix stratégiques, mais aussi des choix financiers, évidemment. Tout ça devrait s'écrire d'ici la fin de l'année. Alors, pour des travaux, il faudra fermer Vanel. Il faudra fermer au moins une saison. Ça, c'est incontournable. On pourra pas faire par tranche les travaux et la laisser ouverte. Donc, nous avons envisagé de mettre à disposition de la culture l'ancienne caserne des pompiers. Alors, ça peut pas être conçu comme étant une salle de remplacement. C'est pas du tout pareil, mais au moins de faire des propositions au public de la salle pour pas les éloigner et qu'ils soient impatients de retrouver leur salle avec leur programmation. Ça, c'est un sujet qui est en cours depuis déjà un petit moment. C'est assez complexe, il faut faire intervenir différentes fonctions, scénographes, etc. Enfin, des gens pour le son, etc. Le son qui est pas trop mauvais, mais qui doit être amélioré. Bon, on est en train de travailler dessus. D'ici la fin de l'année, on aura des enveloppes budgétaires, on aura également une programmation possible. Il faudra l'arbitrer. Elle sera arbitrée, elle sera proposée au conseil municipal. Alors, je ne saurais pas dire, je ne crois pas que ce sera prêt pour la saison 27-28. Ce sera probablement des travaux à engager après.
0: Que ce soit à Lagny comme sur Marne et Gondoire, l'offre culturelle du territoire propose une certaine diversité aux spectateurs.
1: La culture également est complétée par une offre de Marne et Gondoire. Il faut aussi souligner cette culture et tous ces festivals qui sont organisés, qui sont très récurrents. Vous avez de la culture aussi dans les médiathèques de Marne et Gondoire. Vous avez des propositions qui sont très ouvertes. Alors, l'un n'empêche pas l'autre. Il ne s'agit pas de concentrer toute la culture et la politique culturelle du territoire sur Marne et Gondoire, mais il y en a une, elle est cohérente totalement avec celle des villes, c'est quand même pas l'idée qu'il n'y ait pas de doublon, donc ça s'arrange très bien. Il me semble important quand même qu'une ville de la taille de Lagny garde et développe et prévoit l'avenir, notamment disons un mot sur la salle, parce que c'est vraiment le cœur, même s'il n'y a pas que ça comme offre culturelle, c'est vraiment le cœur, c'est vraiment le moteur de la culture à Lagny. On a faim de beaucoup de choses, et notamment de culture, et c'est pas à Lagny qu'on va faire des économies de bout de chandelle sur ce sujet. Donc on continuera le même rythme, on essaiera d'améliorer tout ce qu'on peut améliorer. Alors sur la salle, je voulais dire aussi quand même que ça restera une salle polyvalente. En clair, c'est une salle aussi pour accueillir le repas des anciens, pour accueillir lorsque il y a des spectacles qui sont, on va dire, associatifs, pour vraiment cette salle, elle doit rester accessible pour plein d'autres activités, parce que la réalité, il n'y a pas que la saison culturelle, bien au contraire, il y a plein d'autres activités en journée également. Donc ça, je veux qu'on préserve cette capacité à cette salle d'accueillir les scolaires, d'accueillir vraiment tous ceux qui en ont besoin. Et là aussi, on doit en améliorer la logistique, la gestion, parce qu'elle est compliquée à gérer. Les gradins, tout est assez est lourd dans tous les sens du terme, hein, pas seulement en termes de masse. Et elle a tellement vécu que tout s'est un peu grippé. Et d'ailleurs, je vraiment un grand bravo à toute l'équipe Vanel, parce qu'ils font des choses extraordinaires avec un outil qui est vieillissant, qu'il faut absolument rénover.
0: À l'espace Charles Vanel de Lagny-sur-Marne, l'art se dévoile sous toutes ses formes. Ici, les artistes viennent tous se produire avec un même objectif, nous transmettre des émotions.
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0: Riche en art et en histoire, les ruines du château de Montceau-les-Maux sont préservées dans un cadre paisible et idyllique. En tout, ce sont plus de 20 hectares d'espace vert qui sont entretenus par les propriétaires, Pierre-Jean Bengozy.
1: C'est un château Renaissance et c'est un des châteaux très emblématiques et un des premiers grands châteaux de la Renaissance, hein, puisque le château a inspiré en particulier ensuite le palais du Luxembourg, par exemple. On pourrait aussi prendre d'autres exemples. Et il y a des innovations architecturales de ce point de vue-là qui ont été faites sur Montceau et qu'on va retrouver dans d'autres sites. Alors, il reste effectivement que des ruines, mais ce qui est intéressant, c'est que les parties de ruines qui restent et permettent de garder une image de ce que pouvait être le château à l'époque. En tout cas, resitue à la fois son caractère majestueux et son importance.
0: Pour anecdote, le château des Trois Reines a appartenu à Catherine de Médicis.
1: Il n'en reste que quelques pans de murs ou que des colonnes, que des parties, parce que, en fait, il a été progressivement abandonné au moment où Louis XIV construit Versailles et donc l'ensemble de la cour va se déplacer à Versailles, alors que le centre de gravité du royaume était plutôt à l'est de Paris jusque-là. Et puis, donc, le château va être progressivement abandonné, en mauvais état, et à la Révolution, il va être revendu pour servir de carrière de pierre. Donc, progressivement, l'ensemble des parties importantes des pierres vont disparaître jusqu'à ne laisser que les vestiges qu'on voit, mais qui restent tout à fait uniques, notamment parce qu'elles sont dans un parc vert et dans une configuration qu'on a rarement l'habitude de voir en France.
0: Grâce au parc naturel, les ruines du château apportent de la sérénité aux visiteurs.
1: C'est un cadre idyllique, romantique, très inspirant, parce qu'effectivement, au milieu de tilleuls centenaires, avec ces grands espaces d'herbe et ce calme et cette douceur. Alors moi je dis toujours quand je commence les visites que c'est la même douceur qu'il y avait il y a 500 ans et qui explique probablement qu'on ait construit un château en ces lieux. Le temps était à peu près le même, malgré l'achauffement climatique, mais ça n'a pas joué énormément, en tout cas jusque-là. Et la douceur, le calme, la tranquillité, c'est probablement ce qui explique aussi qu'on a voulu construire un château royal en ce lieu. Et qu'un roi comme Henri IV, par exemple, qui a passé énormément de temps parce que c'était un lieu unique.
0: Toute l'année, les portes du domaine s'ouvrent aux visiteurs sous réservation.
1: Tellement beau qu'on s'est dit que ça serait égoïste de simplement le garder pour nous. Donc on a tout de suite souhaité à la fois l'ouvrir au public, et le château est ouvert toute l'année, mais aussi organiser des événements culturels en lien avec la dimension patrimoniale de ce château. Ce qui fait qu'effectivement, on organise des concerts très régulièrement toute l'année, à la fois de tout type de musique, hein, classique, lyrique, mais aussi jazz, mais aussi éventuellement musique électro, on l'a fait à certaines époques, du théâtre, on a accueilli aussi du cirque. C'est un espace qui se prête tellement à tout type d'événements, des ciné-concerts, des projections en plein air, que effectivement c'est un plaisir presque égoïste d'une certaine manière d'avoir des concerts à la maison, ou de monter des spectacles en création, hein, comme on l'a fait à propos d'un spectacle sur Henri IV, à propos d'un autre sur Catherine de Médicis par exemple, que c'est d'une certaine manière un luxe, mais qu'on souhaite partager avec des visiteurs, et des visiteurs de tous horizons, de tout âge.
0: En famille ou entre amis, les ruines du château de Montceau-les-Maux sont idéales pour un après-midi au plus près du calme et de la nature. Plus d'informations sur notre site internet.
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0: Après plusieurs années d'études et quelques mois de travaux, le Level Up Coffee a ouvert ses portes sur Bailly-Romainvilliers. Situé à proximité de la structure Information Jeunesse, le Café Geek a d'ores et déjà attiré l'attention des Romains-Villersois. Paul est l'un de ses cofondateurs.
1: L'histoire, elle part d'un verre à Lagny-sur-Marne, dans un bar. Voilà, on en avait un peu marre de nos boulots respectifs. On s'était dit, pourquoi pas lancer un projet commun. Donc Laurent, du coup, qui est le cofondateur, qui voulait, lui, un café. Moi, qui voulais ouvrir à la base une boutique de jeux vidéo, parce que c'est ma grande passion. Et on s'est dit, pourquoi pas lier les deux, faire un café où les gens pourront se retrouver, partager une passion commune, revivre aussi peut-être un souvenir, hein, parce qu'il y a des geeks d'autrefois qui ont grandi, qui sont des adultes, mais qui ont quand même cette petite étincelle en eux de retrouver un peu la nostalgie de leur enfance. Ça fait du bien des fois de retrouver une petite dose de nostalgie dans le monde dans lequel on vit aujourd'hui. Du coup, on s'est lancé là-dedans. Ça a été un projet qu'on a fait grandir, mûrir au fur et à mesure avec nos idées. Et aujourd'hui, on en est là et on en est très fiers. Guillaume, qui nous a rejoint par la suite avec la création du logo et toute la charte graphique, qui me suivait sur les réseaux et avec qui j'ai échangé, qui a voulu nous aider en faisant le logo. Un vrai lien qui s'est créé entre nous trois et du coup qui nous a rejoint par la suite. Puis même d'autres rencontres avec des partenaires, des gens qui nous ont aidés dans le projet, le store qui nous a également beaucoup soutenus, dans lequel on a vendu nos produits en attendant, nos cinnamon, commencer à tester, voir un peu la réaction des gens par rapport à nos produits. Puis Océane aussi qui a rejoint l'équipe par la suite pour l'ouverture, qui est notre vendeuse et qui fait un travail absolument remarquable. Donc on est très très contents, on a une très belle cohésion d'équipe et tout se passe bien pour l'instant.
0: Porté par une bande de copains, le projet du Level Up Coffee apporte un véritable lieu de vie aux Romains-Villersois, qui souhaitent jouer, boire un café ou même travailler.
1: Côté snacking, on a également un écran géant où les gens peuvent aussi jouer, mais également faire tout ce qui va être animation. On propose un Ice Core Challenge où les gens peuvent du coup essayer de faire le meilleur temps du mois pour essayer de se surpasser et gagner une carte cadeau et le diplôme de joueur du mois qu'on affiche. Tout ce qui va être aussi les quiz, on a déjà fait un quiz Nintendo sur cet écran et au fur et à mesure, on va faire plein d'animations. Ça peut être des soirées Just Dance, des soirées tournant Mario Kart, Super Smash Bros ou plein d'autres jeux différents. Il y a plein de choses à faire. Donc c'est vrai qu'on débute, mais voilà. Petit à petit, on va commencer à faire vivre le coffee shop avec plein d'animations. Et forcément, dans la grande pièce, il y a aussi l'espace snacking. Donc, quand on rentre, on vient directement au niveau du comptoir et on peut commander. Donc, on a tout ce qui va être pâtisserie, boisson, chaude, froide, un peu barista, les softs classiques et également du snacking salé pour pouvoir du coup manger le soir. Il y a également de la planche à charcuterie à partager, faire plus de fromage. C'est vrai qu'on a une offre restauration qui est assez variée quand même. Du coup, lorsqu'on consomme, voilà, on fait sa commande et on peut avoir accès à toutes nos activités. Donc, ça, c'est pour la pièce principale. Et après, on a une pièce, du coup, un peu une petite capsule temporelle rétro gaming, où quand vous rentrez, c'est un petit peu un bond dans le temps, donc il y a des télé cathodiques, plein de consoles rétro, aussi bien chez Nintendo, Sega, PlayStation, du coup, pareil, on peut du coup avoir accès à tout ça. Il y a deux bandes d'arcade et une Game Boy géante, qui est jouable d'ailleurs, donc ça, c'est un petit peu notre petit plus à ce niveau-là, parce que on trouve pas ça partout. C'est un ami qui fait ça, et Monsieur Époque Rétro Création, avec qui j'ai pu créer un lien très fort grâce au lancement de ce projet, que je remercie, parce que c'est grâce à lui qu'on a toute cette décoration dans le café. Et sans lui, ça aurait jamais pu être comme ça. Ça peut être aussi du manga, du jeu de société aussi, pour des indépendants qui créent leur jeu de société, qui veulent le faire découvrir éventuellement. Travailler avec des partenaires locaux, on essaie de travailler beaucoup avec du local. C'est quelque chose qui nous tient particulièrement à cœur, de se soutenir entre commerçants, même avec tous les créateurs locaux. Il y a énormément de gens qui sont extrêmement créatifs dans le coin, qui méritent qu'on mette leur travail en avant. Et je pense que le Level Up Coffee, c'est un endroit où justement on peut mettre ce genre d'artistes en avant. Donc, c'est quelque chose qu'on prévoit beaucoup, des tournois, des animations, des retours. Pour client, c'est vraiment ça qu'on a regardé en priorité parce que notre but, c'est vraiment la satisfaction client et les retours sont hyper positifs aussi bien sur Google, les retours qu'on a directement sur le coffee shop. Dès le deuxième jour, on avait déjà des réguliers, des gens qui revenaient dès le lendemain, des gens qui viennent tous les jours quasiment et ça fait chaud au cœur de retrouver nos habitués. On connaît leurs habitudes donc maintenant, limite, alors on vous sert quoi aujourd'hui? On sait qu'on fait la même chose, qu'on découvre ça, ça nous permet de leur proposer autre chose. En vrai, c'est une très grande fierté pour nous de se dire qu'on arrive à faire revenir les gens, des gens qui au final, étaient juste curieux et venaient pas forcément pour nous, mais puis ils sont juste passés devant, ils ont vu l'enseigne, ils se sont demandé ce que c'était et aujourd'hui on les revoit souvent et ça fait plaisir. Et de voir qu'il y a du bouche à oreille, des gens qui nous découvrent parce que telle personne a fait une story, ça c'est une belle fierté. Et de voir aussi qu'on a de beaux échanges, on a nos habitués, on est très fiers parce que c'est un projet qui nous tenait beaucoup à cœur. On y a mis beaucoup de cœur, on y a mis beaucoup de passion, beaucoup d'énergie, beaucoup d'argent aussi, c'est de l'argent, on va pas se mentir. Tout ça en valait la peine et on est très fiers. Aujourd'hui, on se lève le matin, on est heureux de venir travailler là et de retrouver nos clients. Donc c'est vraiment un des buts qu'on voulait et on est très fiers de ça. Level Up en quelques mots, c'est pas facile. Un lieu de passion. Je dirais pas un lieu de passionné parce que c'est un lieu où, qui peut être pour les passionnés, mais également pour les gens qui ont envie de retrouver un peu l'enfant en soi, de retrouver un endroit où on peut s'évader un peu. Parce que aujourd'hui on vit dans un monde où c'est pas évident. Et venir déconnecter un peu, se retrouver et partager un moment un peu positif autour de pâtisserie, de snacking, maison. Hein. Tout ce qu'on fait, la plupart, c'est du fait maison. Et c'est fait avec amour et on est content de pouvoir partager ça et un lieu pour s'évader. C'est une ville où on se sent bien. C'est une ville où moi, je me sens bien. Quand je suis revenu en Seine-et-Marne, j'étais pas à Bailly. Pourtant, j'ai jamais habité Bailly encore. Mais c'est un endroit où j'aime beaucoup venir, Bailly. Alors déjà, parce qu'on a des amis qui habitent là et tout. Et c'est une ville où je trouve qu'il y a un gros potentiel. C'est un coup de cœur qu'on a eu et on s'est dit qu'on voulait Bailly. Ça a toujours été comme ça.
0: Complètement pensé par des passionnés, le Level Up Coffee est un café geek immersif qui a rapidement fait l'unanimité.
1: Et même les toilettes qui sont dans l'espace rétro sont personnalisées, sont décorées, avec une petite activité à l'intérieur également. Voilà, j'en dis pas plus, ce sera à venir découvrir, mais voilà. On est allé jusqu'au bout pour la décoration, avec notamment une déco plus poussée dans le rétro gaming pour justement faire cette capsule temporelle, et quelque chose d'un peu plus sobre, même s'il y a des éléments un peu partout, mais on n'est pas dans quelque chose qui va nous oppresser. On voulait quelque chose d'assez neutre, assez agréable, assez apaisant quand on rentre et quand on se pose. Mais quand on a l'œil et quand on est un peu passionné, ben on peut voir les petits détails un peu cachés partout et on peut chercher un peu d'où viennent toutes les références. C'est ce qu'on voulait. C'est vraiment pour la grande pièce, notamment, c'est un endroit ultra cosy où on peut venir juste pour consommer, travailler aussi, hein, parce qu'on a une connexion internet, on a des prises un peu partout. Les gens qui veulent travailler, ben, ils peuvent, même pour les familles, hein, parce que c'est vrai que les enfants, ben, ils aiment bien la décoration, mais c'est vrai que quand on est un peu inconnu à tout cet univers-là, s'il y a une déco oppressante, on peut ne pas se sentir à sa place et avoir envie de vite partir. Et c'est pas le but. Le but, c'est que les gens puissent se poser, prendre le temps, tout en dégustant, en profitant. On a souvent des parents qui viennent juste pour accompagner les enfants. Les enfants jouent et puis les parents, d'un coup, ils voient les jeux de société ou ils voient un vieux jeu vidéo qui tourne au fond. Et puis des fois, ils disent « Ah, mais ça, c'était dans mon enfance et tout. » Et une fois, on a eu deux parents qui sont venus, ils se sont posés sur les fauteuils juste comme ça. Ils ont vu la bande d'arcade au loin dans le rétro gaming et ils sont allés se faire leur meilleure partie de Bomberman alors que c'était le jeu de leur enfance, quoi. Et ici, c'est quand les gens lâchent prise un peu et retrouvent un peu cet enfant qui était caché en eux et ça fait du bien des fois.
0: À l'image de Bailly Romainvilliers, le Level Up Coffee est un café geek intergénérationnel où les Romainvillersois se retrouvent pour jouer, prendre un café ou se détendre. Un lieu de vie où toutes les générations se défient autour d'un jeu vidéo ou d'un jeu de société.

0: Lancé avant l'été, l'agenda Pro Business a été conçu pour faciliter la vie des entrepreneurs seine-et-marnais. Conçu par l'entreprise Eternity basée à Clé-Souilly, la plateforme permet aux entrepreneurs de découvrir toutes les dates clés sur le territoire. Son concepteur, Christophe Leben.
1: L'agenda Pro Business, en fait, c'est sorti d'une petite conversation entre entrepreneurs où ce qu'on s'est dit, c'est que c'est bien tous ces événements, tous les after-work, les workshops, les ateliers. Il y en a partout en France. Il y en a des fois plusieurs à la même date, très proche géographiquement. Deux constats. Le premier, c'est que souvent, en fait, on est au courant de l'événement, en général le lendemain. Ah, il y a eu ça hier. Bon, bah, c'est pas très utile. Et puis, l'autre constat, c'est bah, justement, il y a beaucoup d'événements souvent à la même date. Et quand les clubs organisent, préparent leur événement, il n'y a pas forcément une communication qui est facile à faire. Donc, 5 événements le même jour à 10 km d'intervalle. Donc, l'idée, c'était de dire, on ne va pas faire un annuaire des clubs, mais plutôt un agenda des événements business. On a une carte avec une géolocalisation et on peut voir tous les événements qui sont autour du lieu qu'on a choisi, sur les dates qu'on choisit. Donc, ça permet vraiment de voir tout ce qui va se produire, d'avoir directement un lien qui va vers la feuille d'inscription, d'avoir un maximum d'informations. Et la grande force en fait de cette application, ça va être qu'on va pouvoir filtrer à partir de tout un tas de paramètres, que ce soit des lieux, des types d'événements, des horaires, est-ce que c'est des événements gratuits, des événements payants.
0: After work, speed meeting, salon, déjeuner ou même conférence. L'agenda Pro Business référence toutes les dates clés pour un entrepreneur de Seine-et-Marne.
1: En tant que chef d'entreprise, on n'a pas énormément de temps disponible. Et puis, on ne peut pas passer toutes nos soirées dans des événements pro, parce que on a quand même une vie privée et familiale. Au bout d'un moment, ça se ressent un petit peu quand on est trop absent. Donc, l'idée, c'est d'être au bon moment, au bon endroit, en fait. Nous, aujourd'hui, c'est une application qui a été créée dans le 77. Donc, moi, je connais des clubs dans le 77. Mais l'idée, c'est de parler à toute la France. Hein. Donc, on a déjà commencé à prospecter sur la partie Bretagne également. Et l'idée, c'est d'ouvrir au fur et à mesure des rencontres parce que c'est du réseau, donc on fonctionne un petit peu en mode réseau. Mais après, voilà, n'importe quel club peut rejoindre, peut s'inscrire. On est également en train de travailler avec les franchises nationales pour mettre tous leurs clubs sur l'application. On en a parlé au mois d'avril, fin mars, début avril. On a eu la première version qui est sortie début mai. Donc toute l'application était développée en interne dans l'entreprise. Ça permet d'avoir une grande réactivité sur la partie modification, correction et puis surtout évolution de l'application. C'est-à-dire qu'entre le projet de départ et ce qu'on a aujourd'hui, clairement, ça n'a plus rien à voir. Hein. On est parti d'une idée entre potes sur un outil qui est vraiment complet, efficace.
0: Très intuitive, la plateforme devrait rapidement être un outil indispensable pour les entrepreneurs du territoire.
1: On va retrouver deux écosystèmes, l'écosystème des clubs, donc où là, chaque club va avoir la main pour pouvoir mettre les informations qui le concernent et publier leurs événements. Et après, on a tout l'écosystème pour les chefs d'entreprise. L'idée, c'était de dire qu'on n'est pas obligé de créer un compte pour utiliser l'application. Donc, c'est un système qui est gratuit pour les entreprises, pour les clubs. Je considère que pour que ça fonctionne, il faut qu'il y ait tout le monde. Et donc, pour qu'il y ait tout le monde, il faut que ce soit gratuit. Quand on est un chef d'entreprise, on a la possibilité de créer un compte. Ça va permettre d'améliorer, en fait, l'outil pour qu'il réponde exactement à ce qu'on recherche. Donc, par exemple, je vais créer des filtres en disant, moi, ce qui m'intéresse, c'est les événements qui sont sur telle zone géographique, qui sont plutôt le soir ou de tel type de thématique. Et derrière, je vais pouvoir m'abonner à des alertes sur ce filtre-là. Donc, je n'aurai pas besoin d'aller tous les jours sur l'application pour voir ce qui se passe. Je recevrai un mail avec les prochains événements qui sont programmés. C'est un site internet, mais qui est totalement responsive et en format web app. Donc, il y a un petit tuto dedans pour expliquer comment mettre l'icône sur son téléphone et activer, pareil, sur le smartphone, des alertes. Et après, derrière, sur l'événement, vous cliquez sur un bouton, ça vous l'envoie directement dans votre système de cartographie, de GPS pour y aller. Vous allez pouvoir dire moi ce club c'est mon favori, je vais être informé. L'autre point que je trouvais pour moi important, c'était de pas être une base de données qu'on pourrait vendre au club, etc. Donc il n'y a pas de transfert d'informations. Les clubs ont la possibilité de pouvoir envoyer par exemple des messages aux personnes qui ont dit je suis intéressé, j'y vais, mais voilà, c'est sans transfert d'informations personnelles.
0: En fonction des envies et des attentes, l'agenda Pro Business regroupe toutes les dates immanquables en Seine-et-Marne et dans les envies. environ?
1: Alors, on travaille avec OpenStreetMap, comme un Google Maps, mais libre. Il y a un système de géolocalisation qui est activé, ou sinon, on va mettre une adresse ou une ville ou un département. Et puis, au fur et à mesure où on va déplacer la carte, le système va automatiquement rafraîchir avec les événements qui sont les plus proches dans le temps et les plus proches géographiquement. Si on zoome, si on dézoome, etc. Sur le côté de la carte, il y a donc une liste avec les événements en format liste, hein, ce qui est peut-être des fois un petit peu plus lisible. Voilà, l'idée, c'était vraiment, moi, je l'ai vraiment conçu comme l'outil qui me manquait. Donc voilà, il y a tout un tas de fonctionnalités. On peut partager un événement, l'envoyer à d'autres partenaires, etc. En leur disant, tiens, voilà, telle date. Il y a un bouton, ça vous le met directement dans votre agenda. Donc voilà, l'idée, c'est vraiment d'aller vers l'efficacité, la simplicité et de gagner du temps. Les thématiques, ça va être de l'afterwork, des petits déjeuners, des ateliers, ça peut être des forums, des salons ou des déjeuners. Si je creuse un petit peu plus le filtre, on va pouvoir aussi dire, voilà, moi, ce qui m'intéresse, c'est d'aller découvrir soit des clubs indépendants ou alors telle franchise de club. J'aimerais bien aller les rencontrer parce que j'en ai entendu parler. Est-ce qu'il y en a autour de chez moi, ou alors je fais partie de telle franchise de club, je pars en déplacement ou en vacances à l'autre bout de la France. Voilà, est-ce qu'il y a, pendant cette période-là, est-ce qu'il y aura un événement où je peux aller rencontrer d'autres entrepreneurs? Donc ça permet aussi d'anticiper et de programmer tout ça. Un point qui est très intéressant, ça c'est vraiment pour les clubs, c'est que quand vous voulez préparer un événement, vous allez sur votre page, comme pour mettre un événement en ligne, vous allez mettre la date, les horaires, le type, etc., de la thématique. Et le système, il va tout de suite vous dire, il y a déjà tant d'événements dans un rayon de X kilomètres à la même date, ou la veille ou le lendemain. Tout ça, c'est réglable. Mais déjà, ça permet, quand vous êtes en comité de direction, vous dire, à quelle date on fait notre after work, on veut faire un speed meeting. Est-ce qu'il y a un speed meeting dans la région la même semaine? C'est peut-être pas la bonne date à choisir. Et ça évitera, je pense, beaucoup de frustrations ou d'événements où on se dit, on peut être 50 et puis ou 100. Et puis finalement, on se retrouve à 20 parce qu'il y a 4 événements la même soirée. Moi, j'ai toujours dit, en tant qu'entrepreneur, il faut être dans un club. Pour ceux qui démarrent avant d'adhérer à un club, je pense qu'il faut en voir beaucoup pour trouver celui qui correspond à un moment donné de notre vie d'entrepreneur à nos besoins. Et puis surtout, l'idée, c'est pas de rester dans son club, c'est aussi d'aller dans les autres événements, parce que le but, c'est pas de fonctionner en mode fermé, c'est vraiment de s'ouvrir un maximum de contacts. En fait, l'idée, c'est quand même de dire, derrière, il y a une infrastructure informatique qui tourne. Moi, le but, c'est que l'agenda pro, il reste gratuit, parce que c'est vraiment la raison d'être du système. Après, effectivement, il a fallu trouver derrière, il y a quand même un modèle économique à tenir. Donc, l'idée, c'était de mettre en place un outil pour les clubs, qui est un outil de speed meeting.
0: Conçu par l'entreprise Eternity, l'agenda pro business a été lancé pour faciliter la vie des entrepreneurs. La bonne résolution de la rentrée, téléchargez Agenda Pro Business.
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0: Après plusieurs années d'études et quelques mois de travaux, le Level Up Coffee a ouvert ses portes sur Bailly-Romainvilliers. Situé à proximité de la structure Information Jeunesse, le Café Geek a d'ores et déjà attiré l'attention des Romains-Villersois. Paul est l'un de ses cofondateurs.
1: L'histoire, elle part d'un verre à Lagny-sur-Marne dans un bar. Voilà, on en avait un peu marre de nos boulots respectifs. On s'était dit pourquoi pas lancer un projet commun. Donc Laurent, du coup, qui est le cofondateur, qui voulait lui un café, moi qui voulais ouvrir à la base une boutique de jeux vidéo parce que c'est ma grande passion. Et on s'est dit ben pourquoi pas lier les deux, faire un café où les gens pourront se retrouver, partager une passion commune, revivre aussi peut-être un souvenir hein, parce que voilà, il y a des geeks d'autrefois qui ont grandi, qui sont des adultes, mais qui ont quand même cette petite étincelle en eux de retrouver un peu la nostalgie de leur enfance. Ça fait du bien, des fois, de retrouver une petite dose de nostalgie dans le monde dans lequel on vit aujourd'hui. Du coup, on s'est lancé là-dedans. Ça a été un projet qu'on a fait grandir, mûrir au fur et à mesure avec nos idées. Et aujourd'hui, ben voilà, on en est là et on en est très fiers. Guillaume, qui nous a rejoint par la suite avec la création du logo et toute la charte graphique, qui me suivait sur les réseaux et avec qui j'ai échangé, qui a voulu nous aider en faisant le logo. Un vrai lien qui s'est créé entre nous trois et du coup, qui nous a rejoint par la suite. Puis même d'autres rencontres avec des partenaires, des gens qui nous ont aidés dans le projet, le store qui nous a également beaucoup soutenus, dans lequel on a vendu nos produits en attendant, nos cinnamon, commencer à tester, voir un peu la réaction des gens par rapport à nos produits. Puis Océane aussi qui a rejoint l'équipe par la suite pour l'ouverture, qui est notre vendeuse et qui fait un travail absolument remarquable. Donc on est très très contents, on a une très belle cohésion d'équipe et tout se passe bien pour l'instant.
0: Porté par une bande de copains, le projet du Level Up Coffee apporte un véritable lieu de vie au Romainvillersois. Qui souhaitent jouer, boire un café ou même travailler.
1: Côté snacking, on a également un écran géant où les gens peuvent aussi jouer, mais également faire tout ce qui va être animation. On propose un Ice Core Challenge où les gens peuvent du coup essayer de faire le meilleur temps du mois pour essayer de se surpasser et gagner une carte cadeau et le diplôme de joueur du mois qu'on affiche. Tout ce qui va être aussi les quiz. On a déjà fait un quiz Nintendo sur cet écran et au fur et à mesure, on va faire plein d'animations. Ça peut être des soirées Just Dance, des soirées tournoi Mario Kart, Super Smash Bros, ou plein d'autres jeux différents. Hein. Il y a plein de choses à faire. Donc c'est vrai qu'on débute, mais voilà. Petit à petit, on va commencer à faire vivre le coffee shop avec plein d'animations. Et forcément, dans la grande pièce, aussi l'espace snacking. Donc, quand on rentre, on vient directement au niveau du comptoir et on peut commander. Donc, on a tout ce qui va être pâtisserie, boisson, chaude, froide, un peu barista, les softs classiques et également du snacking salé pour pouvoir du coup manger le soir. Il y a également de la planche à charcuterie à partager, charcuterie fromage. C'est vrai qu'on a une offre restauration qui est assez variée quand même. Du coup, lorsqu'on consomme, voilà, on fait sa commande et on peut avoir accès à toutes nos activités. Donc, ça, c'est pour la pièce principale. Et après, on a une pièce, du coup, un peu une petite capsule temporelle rétro gaming, où quand vous rentrez, ben, c'est un petit peu un bond dans le temps, donc il y a des télé cathodiques, plein de consoles rétro, aussi bien chez Nintendo, Sega, PlayStation, du coup, pareil, on peut du coup avoir accès à tout ça. Il y a deux bandes d'arcade et une Game Boy géante, qui est jouable d'ailleurs, donc ça, c'est un petit peu notre petit plus à ce niveau-là, parce que c'est, on trouve pas ça partout. C'est un ami qui fait ça, Monsieur Époque Rétro Création, avec qui j'ai pu créer un lien très fort grâce au lancement de ce projet, que je remercie, parce que c'est grâce à lui qu'on a toute cette décoration dans le café. Et sans lui, ça aurait jamais pu être comme ça.
0: À l'image de Bailly-Romainvilliers, le Level Up Coffee est un café geek intergénérationnel où les Romains-Villersois se retrouvent pour jouer, prendre un café ou se détendre. Un lieu de vie où toutes les générations se défient autour d'un jeu vidéo ou d'un jeu de société.
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0: C'est le rendez-vous incontournable de la rentrée des classes. Ce dimanche, le traditionnel forum des associations du Pays de l'Ourcq revient au complexe sportif Guy Michaud de 10h à 17h. Un événement immanquable pour les petits comme pour les plus grands. Le vice-président en charge des sports, Philippe Mimas.
1: Alors c'est un moment important parce que je pense que sur le territoire, il n'y a pas d'équivalent au niveau de ce forum. Et puis on a l'avantage de regrouper toutes les associations. Quand je dis toutes, c'est des associations de l'ensemble du territoire, de toutes les communes. Et c'est aussi, je pense, pour les associations même, l'élément et le rendez-vous annuel qu'ils attendent pour pouvoir, d'une part, inscrire les jeunes, les enfants, mais aussi les adultes. Chaque association fait le plein de ses adhérents à ce moment-là. C'est un espace idéal puisqu'il regroupe l'ensemble des activités, la piscine, le stade athlétique et puis le dojo, les tennis, le paddle, et c'est vraiment un élément important. Alors le forum, c'est pas des associations, il n'y a pas que la partie sport, il y a la partie culturelle et pour les associations qui sont aussi les associations humanitaires. Je pense que chacun est content de rencontrer l'autre association qui ne vient pas forcément du même village, mais c'est une rencontre, c'est un échange, et je pense que chaque visiteur peut retrouver ce qu'il cherche exactement sur le Pays d'Ourcq.
0: Découverte ludique, démonstration sportive et échange constructif. Tous les ans, des milliers de familles viennent à la rencontre des associations locales.
1: Je pense que le forum a été organisé justement pour que le visiteur ne se sente pas oppressé. Il y a des allées, il y a des indications. Chacun peut évoluer à son rythme. Et comme vous le disiez ici justement, on peut y passer la journée. Vous pouvez très bien aller à la piscine, vous retrouver au dojo. En passant, il y a des spectacles. Le programme vous sera détaillé. Mais je crois que chaque visiteur peut se sentir bien et passer une très bonne journée. En plus, s'il fait beau, c'est l'idéal. Ça va de l'association humanitaire Croix-Rouge et autres, jusqu'à éventuellement tous les sports pratiquement, y compris le modélisme et différentes associations. Et vous pouvez retrouver, grâce au dépliant, la liste des associations grâce au QR code qui est inscrit au dos.
0: Que ce soit à la piscine, au dojo ou même au stade, le tissu associatif du territoire s'empare complètement d'Auxerre. Explication avec Thomas Rodriguez.
2: C'est une déambulation qui, à partir de l'accueil, on va tisser en gros une petite toile pour aller de chaque côté de l'événement. En fait, quand on est en extérieur autour de la scène, l'objectif, c'est d'avoir un espace convivial où il y a la restauration, les food trucks, les producteurs du terroir, les activités de la maison des enfants, l'école de cirque Joseph Bouglione, l'initiation aux percussions africaines, les balades en poney, l'exposition de véhicules anciens. Ça, c'est vraiment toute la zone centrale extérieure. Et après, donc, à partir de cette zone, on va sur les différents équipements, comme le disait Monsieur Mimas. Sur la partie stade, cette année, il y aura une petite nouveauté. On va créer une allée centrale pour toutes les associations sportives. Cette allée centrale, elle va être située à peu près au centre du stade, et tout autour, eh ben, il y aura les ateliers proposés toute la journée par les différentes assos, que ce soit le handball, le basket, le foot, et on aura aussi l'athlétisme, j'en passe, le trail aussi, bien évidemment, le rugby. Je vais pas toutes les citer, mais il y aura pas mal d'assos sportives sur le stade. Une fois qu'on est sur le stade, on va de l'autre côté, au niveau du complexe sportif Guy Michaud. Dans le complexe sportif, comme le présentait Monsieur Mimas, chaque asso est dans son élément, donc on va avoir tout ce qui est judo, boxe, viet vo dao, karaté au niveau des dojos. Donc le dojo Frédéric Jossi,

0: On a aussi la piscine, qui est la, on va dire, la dernière partie aussi de la déambulation. Cette année, la piscine, comme les autres années, elle est ouverte toute la journée. Il y aura une structure gonflable, jeu ludique. Alors, je leur dis toujours, mais pensez à prendre vos maillots de bain et vos bonnets de bain, parce que bah, ce serait bête de passer à côté. En tout cas, quand vous arrivez sur le site, vous pouvez vous baigner toute la journée. C'est plutôt sympa.
1: Alors, vous l'aurez compris, c'est le rendez-vous de la rentrée. Ce dimanche, le traditionnel forum des associations s'installe au complexe sportif Guy Michaud sur Auxerre. Rendez-vous de 10h à 17h.
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0: Après plusieurs années d'études et quelques mois de travaux, le Level Up Coffee a ouvert ses portes sur Bailly-Romainvilliers. Situé à proximité de la structure Information Jeunesse, le Café Geek a d'ores et déjà attiré l'attention des Romains-Villersois. Paul est l'un de ses cofondateurs.
1: À la base, c'était pour le mois de mai et l'électricité a fait que ça a été en juin. 4 ans plus tard, après avoir lancé cette idée de projet, le café a ouvert. Pas sans embûches, mais je pense comme toute entreprise. Plusieurs mois de travaux. Les travaux ont commencé le 2 mars. Et en vrai, je trouve que ça allait assez vite. On a eu des super... franchement, les prestataires qui ont travaillé pour nous ont été vraiment au top. C'était très bien organisé. Franck, du coup, qui a vraiment été la personne qui a tout supervisé, qui a tout mené. Franchement, ça allait plutôt vite. Quand on voit la surface qu'on a, quand on voit d'où on est parti, vous avez vu les photos, où il n'y avait vraiment strictement rien. Et aujourd'hui, très très content de ce qui est du rendu. Pour les clients, il y a 2 espaces distincts. Donc dès qu'on rentre, on est dans la grande pièce principale. Donc vraiment la pièce de restauration. Donc avec un espace snacking sur la droite où on a toutes les tables et chaises. Et sur la gauche, du coup, on va avoir vraiment l'espace un peu plus game center. On appelle ça le game center. Donc on peut retrouver du coup des mangas pour pouvoir lire, des jeux vidéo, des jeux de société. Donc on a une grosse quantité. On est à peu près à entre 1500 et 2000 mangas. Jeux de société, je dirais qu'on en a, je pense qu'on est au plus 200 jeux de société, jeux vidéo, on a énormément de consoles et de jeux différents avec beaucoup de diversité justement pour pouvoir satisfaire tout le monde et justement un peu citer la curiosité d'aller découvrir des jeux et nous on est là justement pour conseiller du coup nos clients d'aller peut-être découvrir des jeux sur lesquels on n'irait pas forcément en fonction de ses goûts et tout et c'est pour ça qu'on a ce côté où on aime beaucoup être proche de nos clients pour pouvoir leur proposer et pouvoir un peu les découvrir, découvrir leurs univers et pouvoir leur faire découvrir d'autres choses.
0: Porté par une bande de copains, le projet du Level Up Coffee apporte un véritable lieu de vie Romains-Villersois qui souhaite jouer, boire un café ou même travailler.
1: Alors le jeu qui marche le mieux chez nous c'est Mario Kart, le dernier Mario Kart World, mais après on peut jouer à plein de jeux, il y a de tout. Après on a aussi des limites d'âge, on a des jeux qui sont... Alors, nous on a des petites sélections qui sont déjà mis là, après on a plein d'autres jeux derrière. En jeu vidéo on doit être à peu près à 3000 jeux derrière. Après nous on connaît les jeux, donc quand un enfant nous demande un jeu qui n'est pas pour son âge, on lui dit non forcément, ou on va voir le parent et on demande l'autorisation aux parents forcément parce que c'est important. Mais sinon voilà, on peut passer par du Mario Kart. On essaie de mettre beaucoup en avant la coopération. Donc on peut avoir du Text 2, du Split Fiction, du Mario Kart, du Smash Bros, du Astro Bot pour la PlayStation. Après il peut y avoir des jeux un peu plus adultes forcément. On peut retrouver plein de types de jeux, des RPG, du Expédition 33, Clair Obscur, voilà le jeu qui a fait énormément parler l'année dernière, le jeu de l'année, jeu français d'ailleurs. Le but c'est qu'on essaie d'apporter une grosse variété de jeux et pour tout le monde et pour tous les âges.
0: À l'image de Bailly-Romainvilliers, le Level Up Coffee est un café geek intergénérationnel où les Romains-Villersois se retrouvent pour jouer, prendre un café ou se détendre, un lieu de vie où toutes les générations se défient autour d'un jeu vidéo ou d'un jeu de société.
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0: Arnaud de sa mère, Les Coquettes ou même Famulan. La nouvelle saison culturelle de l'espace Charles Vanel s'est dévoilée lors d'une ouverture de saison à guichet fermé. Pièces de théâtre, festivals, concerts ou même stand-up. Cette année encore, il y en aura pour tous les goûts. Le maire, Jean-Paul Michel.
1: Alors l'espace Charles Vanel a vécu de très très belles années, en vie encore, donc à chaque fois on essaye de rendre la programmation accessible au plus grand nombre, c'est assez réussi, il y en a vraiment pour tous les goûts. Cette année donc c'est encore une très très belle programmation, donc avec des vedettes, avec des gens moins connus, mais avec toujours de la qualité artistique, qu'elle soit plus orientée vers la culture ou vers le divertissement, peu importe, il y en a vraiment pour tout le monde. Le fait marquant, en tout cas qui va marquer le public de Vanel, c'est que nous allons entamer des travaux de rénovation de la salle qui le mérite, en tout cas il faut le faire. Elle n'a pas connu depuis sa mise en service de travaux de rénovation profonde. On connaît les fragilités de cette salle, parce que la ventilation, enfin le traitement d'air n'est pas bon. En clair, il fait froid l'hiver, il fait chaud l'été, voire très chaud dans la salle d'été. Vous avez un confort des sièges maintenant qui est plus acceptable. Vous avez une visibilité de la scène qui, à certains endroits de la salle, est médiocre. Vous avez une scène qui est bien, qui ne peut pas accueillir tous les spectacles. Non pas qu'on veuille accueillir les grands spectacles, mais il faudra sans aucun doute la retravailler.
0: Lancée sous ce nouveau mandat, la rénovation de l'espace Charles Vanel est l'une des priorités de Jean-Paul Michel.
1: On a aussi un hall d'accueil qu'on avait amélioré il y a quelques années, mais qui méritera d'être refait. Il y a des loges d'artistes, je vais être clair, qui sont indignes pour les artistes, qui sont toutes petites, qui sont mal fichues. Et c'est pourtant des artistes, je dis pas qu'ils s'en plaignent, parce que bon, ils arrivent à en faire leur affaire, mais il faudra quand même refaire ça. Alors, ça veut dire qu'on est en train de travailler sur une programmation, sur des choix qu'on va faire, des choix stratégiques, mais aussi des choix financiers, évidemment. Tout ça devrait s'écrire d'ici la fin de l'année. Alors, pour des travaux, il faudra fermer Vanel. Il faudra fermer au moins une saison. Ça, c'est incontournable. On pourra pas faire par tranche les travaux et la laisser ouverte. Donc, nous avons envisagé de mettre à disposition de la culture l'ancienne caserne des pompiers. Alors, ça peut pas être conçu comme étant une salle de remplacement. C'est pas du tout pareil, mais au moins de faire des propositions au public de la salle pour pas les éloigner et qu'ils soient impatients de retrouver leur salle avec leur programmation. Ça, c'est un sujet qui est en cours depuis déjà un petit moment. C'est assez complexe, il faut faire intervenir différentes fonctions, scénographes, etc. Enfin, des gens pour le son, etc. Le son qui est pas trop mauvais, mais qui doit être amélioré. Bon, on est en train de travailler dessus. D'ici la fin de l'année, on aura des enveloppes budgétaires, on aura également une programmation possible. Il faudra l'arbitrer. Elle sera arbitrée, elle sera proposée au conseil municipal. Alors, je ne saurais pas dire, je ne crois pas que ce sera prêt pour la saison 27-28. Ce sera probablement des travaux à engager après.
0: Que ce soit à Lagny comme sur Marne et Gondoire, l'offre culturelle du territoire propose une certaine diversité aux spectateurs.
1: La culture également, elle est complétée par une offre de Marne et Gondoire. Il faut aussi souligner cette culture et tous ces festivals qui sont organisés, qui sont très récurrents. Vous avez de la culture aussi dans les médiathèques de Marne et Gondoire. Vous avez des propositions qui sont très ouvertes. Alors, l'un n'empêche pas l'autre. Il ne s'agit pas de concentrer toute la culture et la politique culturelle du territoire sur Marne et Gondoire, mais il y en a une, elle est cohérente totalement avec celle des villes, c'est quand même pas l'idée qu'il n'y ait pas de doublon, donc ça s'arrange très bien. Il me semble important quand même qu'une ville de la taille de Lagny garde et développe et prévoit l'avenir, notamment disons un mot sur la salle, parce que c'est vraiment le cœur, même s'il n'y a pas que ça comme offre culturelle, c'est vraiment le cœur, c'est vraiment le moteur de la culture à Lagny. On a faim de beaucoup de choses, et notamment de culture, et c'est pas à Lagny qu'on va faire des économies de bout de chandelle sur ce sujet. Donc on continuera le même rythme, on essaiera d'améliorer tout ce qu'on peut améliorer. Alors sur la salle, je voulais dire aussi quand même que ça restera une salle polyvalente. En clair, c'est une salle aussi pour accueillir le repas des anciens, pour accueillir lorsque il y a des spectacles qui sont, on va dire, associatifs, pour vraiment cette salle, elle doit rester accessible pour plein d'autres activités, parce que la réalité, il n'y a pas que la saison culturelle, bien au contraire, il y a plein d'autres autres activités en journée également. Donc ça, je veux qu'on préserve cette capacité à cette salle d'accueillir les scolaires, d'accueillir vraiment tous ceux qui en ont besoin. Et là aussi, on doit en améliorer la logistique, la gestion, parce qu'elle est compliquée à gérer. Les gradins, tout est assez lourd dans tous les sens du terme, hein, pas seulement en termes de masse. Elle a tellement vécu que tout s'est un peu grippé. Et d'ailleurs, je vraiment un grand bravo à toute l'équipe Vanel, parce qu'ils font des choses extraordinaires avec un outil qui est vieillissant, qu'il faut absolument rénover.
0: À l'espace Charles Vanel de Lagny-sur-Marne, l'art se dévoile sous toutes ses formes. Ici, les artistes viennent tous se produire avec un même objectif, nous transmettre des émotions.

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1: C'est le rendez-vous incontournable de la rentrée des classes. Ce dimanche, le traditionnel forum des associations du Pays de l'Ourcq revient au complexe sportif Guy Michaud de 10h à 17h. Un événement immanquable pour les petits comme pour les plus grands. Le vice-président en charge des sports, Philippe Mimas.
2: C'est un moment important parce que je pense que sur le territoire, il n'y a pas d'équivalent au niveau de ce forum. Et puis, on a l'avantage de regrouper toutes les associations. Quand je dis toutes, c'est des associations de l'ensemble du territoire, de toutes les communes. Et c'est aussi, je pense, pour les associations même, l'élément et le rendez-vous annuel qu'ils attendent pour pouvoir, d'une part, inscrire les jeunes, les enfants, mais aussi les adultes. Chaque association fait le plein de ses adhérents à ce moment-là. C'est un espace idéal puisqu'il regroupe l'ensemble des activités, la piscine, le stade athlétique et puis le dojo, les tennis, le paddle, et c'est vraiment un élément important. Alors le forum, c'est pas des associations, il n'y a pas que la partie sport, il y a la partie culturelle et pour les associations qui sont aussi les associations humanitaires. Je pense que chacun est content de rencontrer l'autre association qui ne vient pas forcément du même village, mais c'est une rencontre, c'est un échange, et je pense que chaque visiteur peut retrouver ce qu'il cherche exactement sur le Pays d'Ourcq.
1: Découverte ludique, démonstration sportive et échange constructif. Tous les ans, des milliers de familles viennent à la rencontre des associations locales.
2: Je pense que le forum a été organisé justement pour que le visiteur ne se sente pas oppressé. Il y a des allées, il y a des indications. Chacun peut évoluer à son rythme et comme vous le disiez ici justement, on peut y passer la journée. Vous pouvez très bien aller à la piscine, vous retrouver au dojo. En passant, il y a des spectacles, le programme vous sera détaillé. Mais je crois que chaque visiteur peut se sentir bien et passer une très bonne journée. En plus, s'il fait beau, c'est l'idéal. Ça va de l'association humanitaire Croix-Rouge et autres, jusqu'à éventuellement tous les sports pratiquement, y compris le modélisme et différentes associations. Et vous pouvez retrouver, grâce au dépliant, la liste des associations grâce au QR code qui est inscrit au dos.
1: Que ce soit à la piscine, au dojo ou même au stade, le tissu associatif du territoire s'empare complètement d'Auxerre. Explication avec Thomas Rodriguez.
3: C'est une déambulation qui, à partir de l'accueil, on va tisser en gros une petite toile pour aller de chaque côté de l'événement. En fait, quand on est en extérieur autour de la scène, l'objectif c'est d'avoir un espace convivial où il y a la restauration, les food trucks, les producteurs du terroir, les activités de la maison des enfants, l'école de cirque Joseph Bouglione, l'initiation aux percussions africaines, les balades en poney, l'exposition de véhicules anciens. Ça, c'est vraiment toute la zone centrale extérieure. Et après, donc, à partir de cette zone, on va sur les différents équipements, comme le disait Monsieur Mimas. Sur la partie stade, cette année, il y aura une petite nouveauté. On va créer une allée centrale pour toutes les associations sportives. Cette allée centrale, elle va être située à peu près au centre du stade. Et tout autour, eh ben, il y aura les ateliers proposés toute la journée par les différentes assos, que ce soit le handball, le basket, le foot. Et on aura aussi l'athlétisme, j'en passe, le trail aussi, bien évidemment, le rugby. Je vais pas toutes les citer, mais il y aura pas mal d'assos sportives sur le stade. Une fois qu'on est sur le stade, on va de l'autre côté, au niveau du complexe sportif Guy Michaud. Dans le complexe sportif, comme le présentait Monsieur Mimas, chaque asso est dans son élément. Donc on va avoir tout ce qui est judo, boxe, viet vo dao, karaté au niveau des dojos. Donc le dojo Frédéric Jocinet. Et puis ce qui est tennis, paddle, pickleball, ça va se passer sur la partie tennis. Et ensuite, sur le cours de tennis numéro 1, on regroupe toutes les assos culturelles, sociales, touristiques. C'est vraiment la partie donc intérieure du forum. Ça, c'est le deuxième lieu. Et donc après, on a aussi la piscine, qui est la dernière partie aussi de la déambulation. Cette année, la piscine, comme les autres années, elle est ouverte toute la journée. Il y aura une structure gonflable, jeu ludique. Alors je leur ai dit toujours, mais pensez à prendre vos maillots de bain et vos bonnets de bain, parce que ce serait bête de passer à côté. En tout cas, quand vous arrivez sur le site, vous pouvez vous baigner toute la journée, c'est plutôt sympa.
1: De 10h à 17h, les associations locales font découvrir leurs différentes disciplines à tous les curieux. Une dynamique soutenue par le Pays de l'Ourcq.
3: Alors en plus de tout ça, on a un programme au niveau de la scène extérieure. Des démos de percussion et de danse africaine. On aura une présentation d'Eden Tara. On aura l'école de cirque Joseph Bouglione. Il y aura un numéro de cirque qui sera présenté. Le conservatoire intercommunal de musique de Bernard Ménil qui va faire un petit concert aussi. Attitude Country qui va faire une heure de danse country au moment du temps repas. Et donc c'est toujours très sympa parce que les gens dansent aussi avec eux et ça crée une ambiance très très conviviale. L'objectif cette année aussi, c'est d'avoir un petit temps sur la scène où il va y avoir... la parole aux associations, en gros. Et on va faire venir sur la scène quelques associations. Et donc, nouveauté aussi par rapport au forum, on va sonoriser l'intégralité du site, c'est-à-dire ce qui va se passer sur la scène extérieure, sera entendu à la fois dans le complexe sportif Guy Michaud, mais aussi sur le stade Ostermeyer. Voilà, c'est l'objectif, c'est que ça rayonne un petit peu partout. On ait les associations qui prennent la parole, qui sont entendues, et puis qu'on ait bien sûr tous les temps forts de démonstrations et d'ateliers qui soient mis à l'honneur. Dans le programme aussi, on aura des démonstrations avec des jets, avec l'aéromodélisme, ça sera au niveau du stade. C'est des démonstrations fixes sur le sol parce qu'ils peuvent pas voler, c'est juste une règle tout simplement, et ce sera à l'entrée du stade, et ça avait très bien marché l'année dernière, on veut vraiment le remettre en avant cette année. Et puis je vais terminer avec la petite cerise sur le gâteau, on remet cette année à l'honneur aussi une chasse au trésor, petite chasse au trésor familiale. Voilà, va falloir se trouver des mots ou des dessins, etc. Tout n'est pas encore fixé, mais il y aura des lots à la clé, il y en aura 2 ou 3 comme l'année dernière, un petit tirage au sort en fin de journée sur la scène extérieure, et c'est aussi très sympa à vivre en famille sur ce point de vue là.
2: C'est en effet un grand investissement qui a été fait par la communauté de communes. Les choses ont été réfléchies et pouvoir les concentrer, parce que dans un couple ou dans une famille, la famille peut faire différents sports à différents moments. Et là, on a des équipements qui sont des équipements de qualité, qui sont neufs, qui sont bien entretenus et qui permettent, je dirais, aux sportifs d'exceller dans leurs activités. On a sur le secteur beaucoup de rencontres à la fois régionales et départementales qui permettent justement aux sportifs de se montrer et de se qualifier pour pouvoir éventuellement accéder à d'autres compétitions.
1: Alors, vous l'aurez compris, c'est le rendez-vous de la rentrée. Ce dimanche, le traditionnel forum des associations s'installe au complexe sportif Guy Michaud sur Auxerre. Rendez-vous de 10h à 17h.
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0: Riche en art et en histoire, les ruines du château de Mont-Solémos sont préservées dans un cadre paisible et idyllique. En tout, ce sont plus de 20 hectares d'espaces verts qui sont entretenus par les propriétaires, Pierre-Jean Bengozi.
1: C'est un château Renaissance et c'est un des châteaux très emblématiques et un des premiers grands châteaux de la Renaissance, hein, puisque le château a inspiré en particulier ensuite le palais du Luxembourg, par exemple. On pourrait aussi prendre d'autres exemples. Et il y a des innovations architecturales de ce point de vue-là qui ont été faites sur Monceau et qu'on va retrouver dans d'autres sites. Alors, il reste effectivement que des ruines, mais ce qui est intéressant, c'est que les parties de ruines qui restent donnent et permettent de garder une image de ce que pouvait être le château à l'époque. En tout cas, resitue à la fois son caractère majestueux et son importance.
0: Pour anecdote, le château des Trois Reines a appartenu à Catherine de Médicis.
1: Il n'en reste que quelques pans de murs ou que des colonnes, que des parties, parce que, en fait, il a été progressivement abandonné au moment où Louis XIV construit Versailles, et donc l'ensemble de la cour va se déplacer à Versailles, alors que le centre de gravité du royaume était plutôt à l'est de Paris jusque-là. Et puis, donc, le château va être progressivement abandonné, en mauvais état, et à la Révolution, il va être revendu pour servir de carrière de pierre. Donc, progressivement, l'ensemble des parties importantes des pierres vont disparaître, jusqu'à ne laisser que les vestiges qu'on voit, mais qui restent tout à fait uniques, notamment parce qu'elles sont dans un parc vert et dans une configuration qu'on a rarement l'habitude de voir en France.
0: Grâce au parc naturel, les ruines du château apportent de la sérénité aux visiteurs.
1: C'est un cadre idyllique, romantique, très inspirant, parce qu'effectivement, au milieu de tilleuls centenaires, avec ces grands espaces d'herbe et ce calme et cette douceur. Alors moi je dis toujours quand je commence les visites que c'est la même douceur qu'il y avait il y a 500 ans et qui explique probablement qu'on ait construit un château en ces lieux. Le temps était à peu près le même, malgré l'achauffement climatique, mais ça n'a pas joué énormément, en tout cas jusque-là. Et la douceur, le calme, la tranquillité, c'est probablement ce qui explique aussi qu'on a voulu construire un château royal en ce lieu. Et qu'un roi comme Henri IV, par exemple, qui a passé énormément de temps parce que c'était un lieu unique.
0: Toute l'année, les portes du domaine s'ouvrent aux visiteurs sous réservation.
1: Tellement beau qu'on s'est dit que ça serait égoïste de simplement le garder pour nous. Donc on a tout de suite souhaité à la fois l'ouvrir au public, et le château est ouvert toute l'année, mais aussi organiser des événements culturels en lien avec la dimension patrimoniale de ce château. Ce qui fait qu'effectivement, on organise des concerts très régulièrement toute l'année, à la fois de tout type de musique, hein, classique, lyrique, mais aussi jazz, mais aussi éventuellement musique électro, on l'a fait à certaines époques, du théâtre, on a accueilli aussi du cirque. C'est un espace qui se prête tellement à tout type d'événements, des ciné-concerts, des projections en plein air, que effectivement c'est un plaisir presque égoïste d'une certaine manière d'avoir des concerts à la maison, mais ou de monter des spectacles en création, hein, comme on l'a fait à propos d'un spectacle sur Henri IV, à propos d'un autre sur Catherine de Médicis par exemple, que c'est une certaine manière un luxe, mais qu'on souhaite partager avec des visiteurs de tous horizons, de tout âge.
0: En famille ou entre amis, les ruines du château de Mont-Solémos sont idéales pour un après-midi au plus près du calme et de la nature. Plus d'informations sur notre site internet.
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0: Ouais. Tu m'achètes un chocolat? Chocolat?
1: Quand est-ce? Quand tu veux le chocolat? Et pourquoi tu me parles de chocolat là? On travaille.
0: Ouais, hein? Mais tu m'achètes un chocolat.
1: Ah ouais?
0: Oui.
1: À quel chocolat? Chocolat?
0: Oui.
1: T'as un Kinder Surprise?
0: Oui.
1: T'aimes bien ça, hein?
0: Oui.
1: Tu es sage alors?
0: Le Kinder Surprise.
1: On va faire le gangster.

0: On va écouter.
1: Esmeraldi, son père c'est un gangster. Bon gangster.
2: C'est pas moi.
1: Mais c'est gangster, mais c'est gangster, hein.
2: Vous
1: savez? Vous êtes casa com Gabriela agora.
2: Je sais. Le mari.
1: Vous êtes casa.
2: Avec qui?
1: Com Crioulo, mon gars.

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0: Après plusieurs années d'études et quelques mois de travaux, le Level Up Coffee a ouvert ses portes sur Bailly-Romainvilliers. Situé à proximité de la structure Information Jeunesse, le Café Geek a d'ores et déjà attiré l'attention des Romains-Villersois. Paul est l'un de ses cofondateurs.
1: L'histoire, elle part d'un verre à Lagny-sur-Marne, dans un bar. Voilà, on en avait un peu marre de nos boulots respectifs. On s'était dit, pourquoi pas lancer un projet commun. Donc Laurent, du coup, qui est le cofondateur, qui voulait, lui, un café. Moi, qui voulais ouvrir à la base une boutique de jeux vidéo, parce que c'est ma grande passion. Et on s'est dit, ben, pourquoi pas lier les deux, faire un café où les gens pourront se retrouver, partager une passion commune, revivre aussi peut-être un souvenir, hein, parce que voilà, y a des geeks d'autrefois qui ont grandi, qui sont des adultes, mais qui ont quand même cette petite étincelle en eux de retrouver un peu la nostalgie de leur enfance. Ça fait du bien des fois de retrouver une petite dose de nostalgie dans le monde dans lequel on vit aujourd'hui. Du coup, on s'est lancé là-dedans. Ça a été un projet qu'on a fait grandir, mûrir au fur et à mesure avec nos idées. Et aujourd'hui, ben voilà, on en est là et on en est très fiers. Guillaume, qui nous a rejoint par la suite avec la création du logo et toute la charte graphique, qui me suivait sur les réseaux et avec qui j'ai échangé, qui a voulu nous aider en faisant le logo. Un vrai lien qui s'est créé entre nous trois et du coup, qui nous a rejoint par la suite. Puis même d'autres rencontres avec des partenaires, des gens qui nous ont aidés dans le projet, le store qui nous a également beaucoup soutenus, dans lequel on a vendu nos produits en attendant, nos cinnamon, commencer à tester, voir un peu la réaction des gens par rapport à nos produits, puis Océane aussi qui a rejoint l'équipe par la suite pour l'ouverture, qui est notre vendeuse et qui fait un travail absolument remarquable, donc on est très très contents, on a une très belle cohésion d'équipe et tout se passe bien pour l'instant.
0: Porté par une bande de copains, le projet du Level Up Coffee apporte un véritable lieu de vie aux Romains-Villersois, qui souhaitent jouer, boire un café ou même travailler.
1: Côté snacking, on a également un écran géant où les gens peuvent aussi jouer, mais également faire tout ce qui va être animation. On propose un ice core challenge où les gens peuvent du coup essayer de faire le meilleur temps du mois pour essayer de se surpasser et gagner une carte cadeau et le diplôme de joueur du mois qu'on affiche. Tout ce qui va être aussi les quiz, on a déjà fait un quiz Nintendo sur cet écran et au fur et à mesure, on va faire plein d'animations. Ça peut être des soirées Just Dance, des soirées tournoi Mario Kart, Super Smash Bros ou plein d'autres jeux différents. Hein. Il y a plein de choses à faire. Donc c'est vrai qu'on débute, mais voilà. Petit à petit, on va commencer à faire vivre le coffee shop avec plein d'animations. Et forcément, dans la grande pièce, aussi l'espace snacking. Donc, quand on rentre, on vient directement au niveau du comptoir et on peut commander. Donc, on a tout ce qui va être pâtisserie, boisson, chaude, froide, un peu barista, les softs classiques et également du snacking salé pour pouvoir du coup manger le soir. Il y a également de la planche à charcuterie à partager, faire plus de fromage. C'est vrai qu'on a une offre restauration qui est assez variée quand même. Du coup, lorsqu'on consomme, voilà, on fait sa commande et on peut avoir accès à toutes nos activités. Donc, ça, c'est pour la pièce principale. Et après, on a une pièce, du coup, un peu une petite capsule temporelle rétro gaming, où quand vous rentrez, ben, c'est un petit peu un bond dans le temps, donc il y a des télé cathodiques, plein de consoles rétro, aussi bien chez Nintendo, Sega, PlayStation, du coup, pareil, on peut du coup avoir accès à tout ça. Il y a deux bandes d'arcade et une Game Boy géante, qui est jouable d'ailleurs, donc ça, c'est un petit peu notre petit plus à ce niveau-là, parce que c'est on trouve pas ça partout. C'est un ami qui fait ça, et Monsieur Époque Rétro Création, avec qui j'ai pu créer un lien très fort grâce au lancement de ce projet, que je remercie, parce que c'est grâce à lui qu'on a toute cette décoration dans le café. Et sans lui, ça aurait jamais pu être comme ça. Ça peut être aussi du manga, du jeu de société aussi, hein, pour des indépendants qui créent leur jeu de société, qui veulent le faire découvrir éventuellement. Travailler avec des partenaires locaux, hein, on essaie de travailler beaucoup avec du local. C'est quelque chose qui nous tient particulièrement à cœur, de se soutenir entre commerçants, entre même avec tous les créateurs locaux. Il y a énormément de gens qui sont extrêmement créatifs dans le coin, qui méritent qu'on mette leur travail en avant. Et je pense que le Level Up Coffee, c'est un endroit où justement on peut mettre ce genre d'artistes en avant. Donc ouais, c'est quelque chose qu'on prévoit beaucoup, des tournois, des animations, des retours client, c'est vraiment ça qu'on a regardé en priorité parce que notre but, voilà, c'est vraiment la satisfaction client et les retours sont hyper positifs aussi bien sur Google, les retours qu'on a directement sur le coffee shop. Dès le deuxième jour, on avait déjà des réguliers, des gens qui revenaient dès le lendemain, des gens qui viennent tous les jours quasiment et ça fait chaud au cœur de retrouver nos habitués. On connaît leurs habitudes donc maintenant, limite, alors on vous sert quoi aujourd'hui? On sait qu'on fait la même chose, qu'on découvre ça, ça nous permet de leur proposer autre chose. En vrai, c'est une très grande fierté pour nous de se dire qu'on arrive à faire revenir les gens, des gens qui au final étaient juste curieux et venaient pas forcément pour nous, mais ils sont juste passés devant, ils ont vu l'enseigne, ils se sont demandé ce que c'était et aujourd'hui bah, on les revoit souvent et ça fait plaisir. Et de voir qu'il y a du bouche à oreille, des gens qui nous découvrent parce que telle personne a fait une story, ça c'est une belle fierté. Et de voir aussi qu'on a de beaux échanges, on a nous habitués, ouais, on est très fiers parce que c'est un projet qui nous tenait beaucoup à cœur. On y a mis beaucoup de cœur, on y a mis beaucoup de passion, beaucoup d'énergie, beaucoup d'argent aussi, hein. C'est de l'argent, hein, on va pas se mentir. Tout ça en valait la peine et on est très fiers. Aujourd'hui, on se lève le matin, on est heureux de venir travailler là et de retrouver nos clients. Donc c'est vraiment un des buts qu'on voulait et on est très fiers de ça. Level Up en quelques mots, c'est pas facile. Un lieu de passion. Je dirais pas un lieu de passionné parce que c'est un lieu où, qui peut être pour les passionnés, mais également pour les gens qui ont envie de retrouver un peu l'enfant en soi, de retrouver un endroit où on peut s'évader un peu. Parce que aujourd'hui on vit dans un monde où c'est pas évident. Et venir déconnecter un peu, se retrouver et partager un moment un peu positif autour de pâtisserie, de snacking, maison. Hein. Tout ce qu'on fait, la plupart, c'est du fait maison. Et c'est fait avec amour et on est content de pouvoir partager ça et un lieu pour s'évader. C'est une ville où on se sent bien. C'est une ville où moi, je me sens bien. Quand je suis revenu en Seine-et-Marne, j'étais pas à Bailly. Pourtant, j'ai jamais habité Bailly encore. Mais c'est un endroit où j'aime beaucoup venir, Bailly. Alors déjà, parce qu'on a des amis qui habitent là et tout. Et c'est une ville où je trouve qu'il y a un gros potentiel. C'est un coup de cœur qu'on a eu et on s'est dit qu'on voulait Bailly. Ça a toujours été comme ça.
0: Complètement pensé par des passionnés, le Level Up Coffee est un café geek immersif qui a rapidement fait l'unanimité.
1: Et même les toilettes qui sont dans l'espace rétro sont personnalisées, sont décorées, avec une petite activité à l'intérieur également. Voilà, j'en dis pas plus, ce sera à venir découvrir, mais voilà. On est allé jusqu'au bout pour la décoration, avec notamment une déco plus poussée dans le rétro gaming pour justement faire cette capsule temporelle, et quelque chose d'un peu plus sobre, même s'il y a des éléments un peu partout, mais on n'est pas dans quelque chose qui va nous oppresser. On voulait quelque chose d'assez neutre, assez agréable, assez apaisant quand on rentre et quand on se pose. Mais quand on a l'œil et quand on est un peu passionné, ben on peut voir les petits détails un peu cachés partout et on peut chercher un peu d'où viennent toutes les références. C'est ce qu'on voulait. C'est vraiment pour la grande pièce, notamment, c'est un endroit ultra cosy où on peut venir juste pour consommer, travailler aussi, hein, parce qu'on a une connexion internet, on a des prises un peu partout. Les gens qui veulent travailler, ben, ils peuvent, même pour les familles, hein, parce que c'est vrai que les enfants, ben, ils aiment bien la décoration, mais c'est vrai que quand on est un peu inconnu à tout cet univers-là, s'il y a une déco oppressante, on peut ne pas se sentir à sa place et avoir envie de vite partir, et c'est pas le but. Le but, c'est que les gens puissent se poser, prendre le temps, tout en dégustant, en profitant. On a souvent des parents qui viennent juste pour accompagner les enfants. Les enfants jouent, et puis les parents, d'un coup, ils voient les jeux de société, ou ils voient un vieux jeu vidéo qui tourne au fond, et puis des fois, ils disent « Ah, mais ça, c'était dans mon enfance et tout. » Et une fois, on a eu deux parents qui sont venus, ils se sont posés sur les fauteuils juste comme ça, ils ont vu la bande d'arcade au loin dans le rétro gaming, et ils sont allés se faire leur meilleure partie de Bomberman, alors que c'était le jeu de leur enfance, quoi. Et ici, c'est quand les gens lâchent prise un peu, et retrouvent un peu cet enfant qui était caché en eux, et ça fait du bien des fois.
0: À l'image de Bailly-Romainvilliers, le Level Up Coffee est un café geek intergénérationnel où les Romainvillersois se retrouvent pour jouer, prendre un café ou se détendre. Un lieu de vie où toutes les générations se défient autour d'un jeu vidéo ou d'un jeu de société.
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0: Lancé avant l'été, l'agenda Pro Business a été conçu pour faciliter la vie des entrepreneurs seine-et-marnais. Conçu par l'entreprise Eternity basée à Clé-Souilly, la plateforme permet aux entrepreneurs de découvrir toutes les dates clés sur le territoire. Son concepteur, Christophe Leben.
1: L'agenda Pro Business, en fait, c'est sorti d'une petite conversation entre entrepreneurs où ce qu'on s'est dit, c'est que c'est bien tous ces événements, tous les after-work, les workshops, les ateliers. Il y en a partout en France. Il y en a des fois plusieurs à la même date, très proche géographiquement. Deux constats. Le premier, c'est que souvent, en fait, on est au courant de l'événement, en général, le lendemain. Ah, il y a eu ça hier. Bon, bah, c'est pas très utile. Et puis, l'autre constat, c'est bah, justement, il y a beaucoup d'événements souvent à la même date. Et quand les clubs organisent, préparent leur événement, il n'y a pas forcément une communication qui est facile à faire. Donc, 5 événements le même jour à 10 km d'intervalle. Donc, l'idée, c'était de dire, on ne va pas faire un annuaire des clubs, mais plutôt un agenda des événements business. On a une carte avec une géolocalisation et on peut voir tous les événements qui sont autour du lieu qu'on a choisi, sur les dates qu'on choisit. Donc, ça permet vraiment de voir tout ce qui va se produire, d'avoir directement un lien qui va vers la feuille d'inscription, d'avoir un maximum d'informations. Et la grande force en fait de cette application, ça va être qu'on va pouvoir filtrer à partir de tout un tas de paramètres, que ce soit des lieux, des types d'événements, des horaires, est-ce que c'est des événements gratuits, des événements payants.
0: Conçu par l'entreprise Eternity, l'agenda Pro Business a été lancé pour faciliter la vie des entrepreneurs. La bonne résolution de la rentrée, télécharger Agenda Pro Business.
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0: Après plusieurs années d'études et quelques mois de travaux, le Level Up Coffee a ouvert ses portes sur Bailly-Romainvilliers. Situé à proximité de la structure Information Jeunesse, le Café Geek a d'ores et déjà attiré l'attention des Romains-Villersois. Paul est l'un de ses cofondateurs.
1: L'histoire, elle part d'un verre à Lagny-sur-Marne dans un bar. Voilà, on en avait un peu marre de nos boulots respectifs. On s'était dit pourquoi pas lancer un projet commun. Donc Laurent, du coup, qui est le cofondateur, qui voulait lui un café, moi qui voulais ouvrir à la base une boutique de jeux vidéo parce que c'est ma grande passion. Et on s'est dit pourquoi pas lier les deux, faire un café où les gens pourront se retrouver, partager une passion commune, revivre aussi peut-être un souvenir hein, parce que voilà, il y a des geeks d'autrefois qui ont grandi, qui sont des adultes, mais qui ont quand même cette petite étincelle en eux de retrouver un peu la nostalgie de leur enfance. Ça fait du bien, des fois, de retrouver une petite dose de nostalgie dans le monde dans lequel on vit aujourd'hui. Du coup, on s'est lancé là-dedans. Ça a été un projet qu'on a fait grandir, mûrir au fur et à mesure avec nos idées. Et aujourd'hui, on en est là et on en est très fiers. Guillaume, qui nous a rejoint par la suite avec la création du logo et toute la charte graphique, qui me suivait sur les réseaux et avec qui j'ai échangé, qui a voulu nous aider en faisant le logo. Un vrai lien qui s'est créé entre nous trois et du coup, qui nous a rejoint par la suite. Puis même d'autres rencontres avec des partenaires, des gens qui nous ont aidés dans le projet, le store qui nous a également beaucoup soutenus, dans lequel on a vendu nos produits en attendant, nos cinnamon, commencer à tester, voir un peu la réaction des gens par rapport à nos produits, puis Océane aussi qui a rejoint l'équipe par la suite pour l'ouverture, qui est notre vendeuse et qui fait un travail absolument remarquable, donc on est très très content, on a une très belle cohésion d'équipe et tout se passe bien pour l'instant.
0: Porté par une bande de copains, le projet du Level Up Coffee apporte un véritable lieu de vie au Romainvillersois. Qui souhaite jouer, boire un café ou même travailler.
1: Côté snacking, on a également un écran géant où les gens peuvent aussi jouer, mais également faire tout ce qui va être animation. On propose un Ice Core Challenge où les gens peuvent du coup essayer de faire le meilleur temps du mois pour essayer de se surpasser, gagner une carte cadeau et le diplôme de joueur du mois qu'on affiche. Tout ce qui va être aussi les quiz. On a déjà fait un quiz Nintendo sur cet écran et au fur et à mesure, on va faire plein d'animations. Ça peut être des soirées Just Dance, des soirées tournant Mario Kart, Super Smash Bros, ou plein d'autres jeux différents. Hein. Il y a plein de choses à faire. Donc c'est vrai qu'on débute, mais voilà. Petit à petit, on va commencer à faire vivre le coffee shop avec plein d'animations. Et forcément, dans la grande pièce, aussi l'espace snacking. Donc, quand on rentre, on vient directement au niveau du comptoir et on peut commander. Donc, on a tout ce qui va être pâtisserie, boisson, chaude, froide, un peu barista, les softs classiques et également du snacking salé pour pouvoir du coup manger le soir. Il y a également de la planche à charcuterie à partager, charcuterie fromage. C'est vrai qu'on a une offre restauration qui est assez variée quand même. Du coup, lorsqu'on consomme, voilà, on fait sa commande et on peut avoir accès à toutes nos activités. Donc, ça, c'est pour la pièce principale. Et après, on a une pièce, du coup, un peu notre petite capsule temporelle rétro gaming, où quand vous rentrez, c'est un petit peu un bond dans le temps, donc il y a des télé cathodiques, plein de consoles rétro, aussi bien chez Nintendo, Sega, PlayStation, du coup, pareil, on peut du coup avoir accès à tout ça. Il y a deux bandes d'arcade et une Game Boy géante, qui est jouable d'ailleurs, donc ça, c'est un petit peu notre petit plus à ce niveau-là, parce que on trouve pas ça partout. C'est un ami qui fait ça, Monsieur Époque Rétro Création, avec qui j'ai pu créer un lien très fort grâce au lancement de ce projet, que je remercie, parce que c'est grâce à lui qu'on a toute cette décoration dans le café. Et sans lui, ça aurait jamais pu être comme ça.
0: À l'image de Bailly-Romainvilliers, le Level Up Coffee est un café geek intergénérationnel où les Romains-Villersois se retrouvent pour jouer, prendre un café ou se détendre. Un lieu de vie où toutes les générations se défient autour d'un jeu vidéo ou d'un jeu de société.
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0: Lancé avant l'été, l'agenda Pro Business a été conçu pour faciliter la vie des entrepreneurs seine-et-marnais. Conçu par l'entreprise Eternity basée à Clé-Souilly, la plateforme permet aux entrepreneurs de découvrir toutes les dates clés sur le territoire. Son concepteur, Christophe Leben.
1: L'agenda Pro Business, en fait, c'est sorti d'une petite conversation entre entrepreneurs où ce qu'on s'est dit, c'est que c'est bien tous ces événements, tous les after-work, les workshops, les ateliers. Il y en a partout en France. Il y en a des fois plusieurs à la même date, très proche géographiquement. Deux constats. Le premier, c'est que souvent, en fait, on est au courant de l'événement, en général le lendemain. Ah, il y a eu ça hier. Bon, bah, c'est pas très utile. Et puis, l'autre constat, c'est bah, justement, il y a beaucoup d'événements souvent à la même date. Et quand les clubs organisent, préparent leur événement, il n'y a pas forcément une communication qui est facile à faire. Donc, 5 événements le même jour à 10 km d'intervalle. Donc, l'idée, c'était de dire, on ne va pas faire un annuaire des clubs, mais plutôt un agenda des événements business. On a une carte avec une géolocalisation et on peut voir tous les événements qui sont autour du lieu qu'on a choisi, sur les dates qu'on choisit. Donc, ça permet vraiment de voir tout ce qui va se produire, d'avoir directement un lien qui va vers la feuille d'inscription, d'avoir un maximum d'informations. Et la grande force en fait de cette application, ça va être qu'on va pouvoir filtrer à partir de tout un tas de paramètres, que ce soit des lieux, des types d'événements, des horaires, est-ce que c'est des événements gratuits, des événements payants.
0: After work, speed meeting, salon, déjeuner ou même conférence. L'agenda Pro Business référence toutes les dates clés pour un entrepreneur de Seine-et-Marne.
1: En tant que chef d'entreprise, on n'a pas énormément de temps disponible. Et puis, on ne peut pas passer toutes nos soirées dans des événements pro, parce que on a quand même...

0: Lancé avant l'été, l'agenda Pro Business a été conçu pour faciliter la vie des entrepreneurs seine-et-marnais. Conçu par l'entreprise Eternity basée à Clé-Souilly, la plateforme permet aux entrepreneurs de découvrir toutes les dates clés sur le territoire. Son concepteur, Christophe Leben.
1: L'agenda Pro Business, en fait, c'est sorti d'une petite conversation entre entrepreneurs où ce qu'on s'est dit, c'est que c'est bien tous ces événements, tous les after-work, les workshops, les ateliers. Il y en a partout en France. Il y en a des fois plusieurs à la même date, très proche géographiquement. Deux constats. Le premier, c'est que souvent, en fait, on est au courant de l'événement, en général le lendemain. Ah, il y a eu ça hier. Bon, bah, c'est pas très utile. Et puis, l'autre constat, c'est bah, justement, il y a beaucoup d'événements souvent à la même date. Et quand les clubs organisent, préparent leur événement, il n'y a pas forcément une communication qui est facile à faire. Donc 5 événements le même jour à 10 km d'intervalle. Donc l'idée c'était de dire, on ne va pas faire un annuaire des clubs, mais plutôt un agenda des événements business. On a une carte avec une géolocalisation et on peut voir tous les événements qui sont autour du lieu qu'on a choisi, sur les dates qu'on choisit. Donc ça permet vraiment de voir tout ce qui va se produire, d'avoir directement un lien qui va vers la feuille d'inscription, d'avoir un maximum d'informations. Et la grande force en fait de cette application, ça va être qu'on va pouvoir filtrer à partir de tout un tas de paramètres, que ce soit des lieux, des types d'événements, des horaires, est-ce que c'est des événements gratuits, des événements payants.
0: Conçu par l'entreprise Eternity, l'agenda Pro Business a été lancé pour faciliter la vie des entrepreneurs. 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

0: Arnaud de sa mère, les coquettes ou même Famulan. La nouvelle saison culturelle de l'espace Charles Vanel s'est dévoilée lors d'une ouverture de saison à guichet fermé. Pièces de théâtre, festivals, concerts ou même stand-up. Cette année encore, il y en aura pour tous les goûts. Le maire, Jean-Paul Michel.
1: Alors l'espace Charles Vanel a vécu de très très belles années, en vie encore. Donc à chaque fois, on essaye de rendre la programmation accessible au plus grand nombre. C'est assez réussi, il y en a vraiment pour tous les goûts. Cette année, donc, c'est encore une très très belle programmation. Donc avec des vedettes, avec des gens moins connus, mais avec toujours de la qualité artistique, qu'elle soit plus orientée vers la culture ou vers le divertissement, peu importe, il y en a vraiment pour tout le monde. Le fait marquant, en tout cas qui va marquer le public de Vanel, c'est que nous allons entamer des travaux de rénovation de la salle qui le mérite, en tout cas il faut le faire. Elle n'a pas connu depuis sa mise en service de travaux de rénovation profonde. On connaît les fragilités de cette salle parce que la ventilation, enfin le traitement d'air n'est pas bon. En clair, il fait froid l'hiver, il fait chaud l'été, voire très chaud dans la salle d'été. Vous avez un confort des sièges maintenant qui est plus acceptable. Vous avez une visibilité de la scène qui, à certains endroits de la salle, est médiocre. Vous avez une scène qui est bien, qui ne peut pas accueillir tous les spectacles. Non pas qu'on veuille accueillir de grands spectacles, mais il faudra sans doute, sans aucun doute, la retravailler.
0: Lancée sous ce nouveau mandat, la rénovation de l'espace Charles Vanel est l'une des priorités de Jean-Paul Michel.
1: On a aussi un hall d'accueil qu'on avait amélioré il y a quelques années, mais qui méritera d'être refait. Il y a des loges d'artistes, je vais être clair, qui sont indignes pour les artistes, qui sont toutes petites, qui sont mal fichues. Et pourtant les artistes, je dis pas qu'ils s'en plaignent, parce que bon, ils arrivent à en faire leur affaire, mais il faudra quand même refaire ça. Alors, ça veut dire qu'on est en train de travailler sur une programmation, sur des choix qu'on va faire, des choix stratégiques, mais aussi des choix financiers, évidemment. Tout ça devrait s'écrire d'ici la fin de l'année. Alors, pour des travaux, il faudra fermer Vanel. Il faudra fermer au moins une saison. Ça, c'est incontournable. On ne pourra pas faire par tranche les travaux et la laisser ouverte. Donc, nous avons envisagé de mettre à disposition de la culture l'ancienne caserne des pompiers. Alors, ça ne peut pas être conçu comme étant une salle de remplacement. C'est pas du tout pareil. Mais au moins, de faire des propositions au public de la salle pour pas les éloigner et qu'ils soient impatients de retrouver leur salle avec leur programmation. Ça, c'est un sujet qui est en cours depuis déjà un petit moment. C'est assez complexe, il faut faire intervenir différentes fonctions, scénographes, etc. Enfin, les gens pour le son, etc. Le son qui est pas trop mauvais, mais qui doit être amélioré. Bon, on est en train de travailler dessus. D'ici la fin de l'année, on aura des enveloppes budgétaires, on aura également une programmation possible. Il faudra l'arbitrer. Elle sera arbitrée, elle sera proposée au conseil municipal. Alors, je ne saurais pas dire, je ne crois pas que ce sera prêt pour la saison 27-28. Ça sera probablement des travaux à engager après.
0: À l'espace Charles Vanel de Lagny-sur-Marne, l'art se dévoile sous toutes ses formes. Ici, les artistes viennent tous se produire avec un même objectif, nous transmettre des émotions.
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0: Après plusieurs années d'études et quelques mois de travaux, le Level Up Coffee a ouvert ses portes sur Bailly-Romainvilliers. Situé à proximité de la structure Information Jeunesse, le Café Geek a d'ores et déjà attiré l'attention des Romains-Villersois. Paul est l'un de ses cofondateurs.
1: À la base, c'était pour le mois de mai et l'électricité a fait que ça a été en juin. 4 ans plus tard, après avoir lancé cette idée de projet, le café a ouvert. Pas sans embûche, hein, mais je pense comme toute entreprise. Hein, voilà, plusieurs mois de travaux. Les travaux ont commencé le 2 mars. Et en vrai, je trouve que ça allait assez vite. On a eu des super... franchement, les prestataires qui ont travaillé pour nous ont été vraiment au top. C'était très bien organisé. Franck, du coup, qui a vraiment été la personne qui a tout supervisé, qui a tout mené. Franchement, ça allait plutôt vite. Quand on voit la surface qu'on a, quand on voit d'où on est parti, vous avez vu les photos, où il y avait vraiment strictement rien. Et aujourd'hui, très très content de ce qui est du rendu. Pour les clients, il y a 2 espaces distincts. Donc dès qu'on rentre, on est dans la grande pièce principale, donc vraiment la pièce de restauration, donc avec un espace snacking sur la droite où on a toutes les tables et chaises. Et sur la gauche, du coup, on va avoir vraiment l'espace un peu plus game center. On appelle ça le game center. Donc on peut retrouver du coup des mangas pour pouvoir lire, des jeux vidéo, des jeux de société. Donc on a une grosse quantité. On est à peu près à entre 1500 et 2000 mangas. Jeux de société, je dirais qu'on en a, je pense qu'on est voilà, plus 200 jeux de société, jeux vidéo, on a énormément de consoles et de jeux différents avec beaucoup de diversité justement pour pouvoir satisfaire tout le monde et justement un peu citer la curiosité d'aller découvrir des jeux et nous on est là justement pour conseiller du coup nos clients d'aller peut-être découvrir des jeux sur lesquels on n'irait pas forcément en fonction de ses goûts et tout et c'est pour ça qu'on a ce côté où on aime beaucoup être proche de nos clients pour pouvoir leur proposer et pouvoir un peu les découvrir, découvrir leurs univers et pouvoir leur faire découvrir d'autres choses.
0: Porté par une bande de copains, le projet du Level Up Coffee apporte un véritable lieu de vie au Romainvillersois, qui souhaite jouer, boire un café ou même travailler.
1: Alors le jeu qui marche le mieux chez nous, c'est Mario Kart. Le dernier Mario Kart World, mais après on peut jouer à plein de jeux. Il y a de tout. Après, on a aussi des limites d'âge. On a des jeux qui sont... Alors, nous, on a des petites sélections qui sont déjà mises là. Après, on a plein d'autres jeux derrière. Hein. En jeu vidéo, on doit être à peu près à 3000 jeux derrière. Après, nous, on connaît les jeux. Donc quand un enfant nous demande un jeu qui n'est pas pour son âge, on lui dit non forcément. Ou on va voir le parent et on demande l'autorisation aux parents forcément parce que c'est important. Mais sinon, voilà, on peut passer par du Mario Kart. On essaie de mettre beaucoup en avant la coopération. Donc on peut avoir du Take-Two, du Split Fiction, le Mario Kart, du Smash Bros, du Astro Bot pour la PlayStation. Après il peut y avoir des jeux un peu plus adultes forcément. On peut retrouver plein de types de jeux, des RPG, du Expédition 33, Clair Obscur, voilà le jeu qui a fait énormément parler l'année dernière, le jeu de l'année, jeu français d'ailleurs. Le but c'est qu'on essaie d'apporter une grosse variété de jeux et pour tout le monde et pour tous les âges.
0: À l'image de Bailly-Romainvilliers, le Level Up Coffee est un café geek intergénérationnel où les Romains-Villersois se retrouvent pour jouer, prendre un café ou se détendre, un lieu de vie où toutes les générations se défient autour d'un jeu vidéo ou d'un jeu de société.
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0: Après plusieurs années d'études et quelques mois de travaux, le Level Up Coffee a ouvert ses portes sur Bailly-Romainvilliers. Situé à proximité de la structure Information Jeunesse, le Café Geek a d'ores et déjà attiré l'attention des Romains-Villersois. Paul est l'un de ses cofondateurs.
1: L'histoire, elle part d'un verre à Lagny-sur-Marne, dans un bar. Voilà, on en avait un peu marre de nos boulots respectifs. On s'était dit, pourquoi pas lancer un projet commun. Donc Laurent, du coup, qui est le cofondateur, qui voulait, lui, un café. Moi, qui voulais ouvrir à la base une boutique de jeux vidéo, parce que c'est ma grande passion. Et on s'est dit, pourquoi pas lier les deux, faire un café où les gens pourront se retrouver, partager une passion commune, revivre aussi peut-être un souvenir, hein, parce que voilà, y a des geeks d'autrefois qui ont grandi, qui sont des adultes, mais qui ont quand même cette petite étincelle en eux de retrouver un peu la nostalgie de leur enfance. Ça fait du bien des fois de retrouver une petite dose de nostalgie dans le monde dans lequel on vit aujourd'hui. Du coup, on s'est lancé là-dedans. Ça a été un projet qu'on a fait grandir, mûrir au fur et à mesure avec nos idées. Et aujourd'hui, on en est là et on en est très fiers. Guillaume, qui nous a rejoint par la suite avec la création du logo et toute la charte graphique, qui me suivait sur les réseaux et avec qui j'ai échangé, qui a voulu nous aider en faisant le logo. Un vrai lien qui s'est créé entre nous trois et du coup qui nous a rejoint par la suite. Puis même d'autres rencontres avec des partenaires, des gens qui nous ont aidés dans le projet, le store qui nous a également beaucoup soutenus, dans lequel on a vendu nos produits en attendant, nos cinnamon, commencer à tester, voir un peu la réaction des gens par rapport à nos produits, puis Océane aussi qui a rejoint l'équipe par la suite pour l'ouverture, qui est notre vendeuse et qui fait un travail absolument remarquable, donc on est très très content, on a une très belle cohésion d'équipe et tout se passe bien pour l'instant.
0: Porté par une bande de copains, le projet du Level Up Coffee apporte un véritable lieu de vie aux Romains-Villersois. Qui souhaite jouer, boire un café ou même travailler.
1: Côté snacking, on a également un écran géant où les gens peuvent aussi jouer, mais également faire tout ce qui va être animation. On propose un Ice Core Challenge où les gens peuvent du coup essayer de faire le meilleur temps du mois pour essayer de se surpasser et gagner une carte cadeau et le diplôme de joueur du mois qu'on affiche. Tout ce qui va être aussi les quiz. On a déjà fait un quiz Nintendo sur cet écran et au fur et à mesure, on va faire plein d'animations. Ça peut être des soirées Just Dance, des soirées tournoi Mario Kart, Super Smash Bros, ou plein d'autres jeux différents. Hein. Il y a plein de choses à faire. Donc c'est vrai qu'on débute, mais voilà. Petit à petit, on va commencer à faire vivre le coffee shop avec plein d'animations. Et forcément, dans la grande pièce, aussi l'espace snacking. Donc, quand on rentre, on vient directement au niveau du comptoir et on peut commander. Donc, on a tout ce qui va être pâtisserie, boisson, chaude, froide, un peu barista, les softs classiques et également du snacking salé pour pouvoir du coup manger le soir. Il y a également de la planche à charcuterie à partager, charcuterie fromage. C'est vrai qu'on a une offre restauration qui est assez variée quand même. Du coup, lorsqu'on consomme, voilà, on fait sa commande et on peut avoir accès à toutes nos activités. Donc, ça, c'est pour la pièce principale. Et après, on a une pièce, du coup, un peu une petite capsule temporelle rétro gaming, où quand vous rentrez, c'est un petit peu un bond dans le temps, donc il y a des télé cathodiques, plein de consoles rétro, aussi bien chez Nintendo, Sega, PlayStation, du coup, pareil, on peut du coup avoir accès à tout ça. Il y a deux bandes d'arcade et une Game Boy géante, qui est jouable d'ailleurs, donc ça c'est un petit peu notre petit plus à ce niveau-là, parce que c'est on trouve pas ça partout. C'est un ami qui fait ça, Monsieur Époque Rétro Création, avec qui j'ai pu créer un lien très fort grâce au lancement de ce projet, que je remercie parce que c'est grâce à lui qu'on a toute cette décoration dans le café, et sans lui ça aurait jamais pu être comme ça.
0: À l'image de Bailly-Romainvilliers, le Level Up Coffee est un café geek intergénérationnel où les Romains-Villersois se retrouvent pour jouer, prendre un café ou se détendre. Un lieu de vie où toutes les générations se défient autour d'un jeu vidéo ou d'un jeu de société. Yeah.

0: C'est le rendez-vous incontournable de la rentrée des classes. Ce dimanche, le traditionnel forum des associations du Pays de l'Ourcq revient au complexe sportif Guy Michaud de 10h à 17h. Un événement immanquable pour les petits comme pour les plus grands. Le vice-président en charge des sports, Philippe Mimas.
1: C'est un moment important parce que je pense que sur le territoire, il n'y a pas d'équivalent au niveau de ce forum. Et puis, on a l'avantage de regrouper toutes les associations. Quand je dis toutes, c'est des associations de l'ensemble du territoire, de toutes les communes. Et c'est aussi, je pense, pour les associations même, l'élément et le rendez-vous annuel qu'ils attendent pour pouvoir, d'une part, inscrire les jeunes, les enfants, mais aussi les adultes. Chaque association fait le plein de ses adhérents à ce moment-là. C'est un espace idéal puisqu'il regroupe l'ensemble des activités, la piscine, le stade athlétique et puis le dojo, les tennis, le paddle, et c'est vraiment un élément important. Alors le forum, c'est pas des associations, il n'y a pas que la partie sport, il y a la partie culturelle et pour les associations qui sont aussi les associations humanitaires. Je pense que chacun est content de rencontrer l'autre association qui ne vient pas forcément du même village, mais c'est une rencontre, c'est un échange, et je pense que chaque visiteur peut retrouver ce qu'il cherche exactement sur le Pays d'Ourcq.
0: Découverte ludique, démonstration sportive et échange constructif. Tous les ans, des milliers de familles viennent à la rencontre des associations locales.
1: Je pense que le forum a été organisé justement pour que le visiteur ne se sente pas oppressé. Il y a des allées, il y a des indications. Chacun peut évoluer à son rythme. Et comme vous le disiez ici justement, on peut y passer la journée. Vous pouvez très bien aller à la piscine, vous retrouver au dojo. En passant, il y a des spectacles. Le programme vous sera détaillé. Mais je crois que chaque visiteur peut se sentir bien et passer une très bonne journée. En plus, s'il fait beau, c'est l'idéal. Ça va de l'association humanitaire Croix-Rouge et autres, jusqu'à éventuellement tous les sports pratiquement, y compris le modélisme et différentes associations. Et vous pouvez retrouver, grâce au dépliant, la liste des associations grâce au QR code qui est inscrit au dos.
0: Que ce soit à la piscine, au dojo ou même au stade, le tissu associatif du territoire s'empare complètement d'Auxerre. Explication avec Thomas Rodriguez.
2: C'est une déambulation qui, à partir de l'accueil, on va tisser en gros une petite toile pour aller de chaque côté de l'événement. En fait, quand on est en extérieur autour de la scène, l'objectif c'est d'avoir un espace convivial où il y a la restauration, les food trucks, les producteurs du terroir, les activités de la maison des enfants, l'école de cirque Joseph Bouglione, l'initiation aux percussions africaines, les balades en poney, l'exposition de véhicules anciens. Ça, c'est vraiment toute la zone centrale extérieure. Et après, donc, à partir de cette zone, on va sur les différents équipements, comme le disait Monsieur Mimas. Sur la partie stade, cette année il y aura une petite nouveauté, on va créer une allée centrale pour toutes les associations sportives. Cette allée centrale, elle va être située à peu près au centre du stade, et tout autour, eh ben, il y aura les ateliers proposés toute la journée par les différentes assos, que ce soit le handball, le basket, le foot, et on aura aussi l'athlétisme, j'en passe, le trail aussi bien évidemment, le rugby, je vais pas toutes les citer, mais il y aura pas mal d'assos sportives sur le stade. Une fois qu'on est sur le stade, on va de l'autre côté, au niveau du complexe sportif Guy Michaud. Dans le complexe sportif, comme le présentait Monsieur Mimas, chaque asso est dans son élément, donc on va avoir tout ce qui est judo, boxe, viet vo dao, karaté au niveau des dojos. Donc le dojo Frédéric Jossinet. Et puis ce qui est tennis, paddle, pickleball, ça va se passer sur la partie tennis. Et ensuite, sur le court de tennis numéro 1, on regroupe toutes les assos culturelles, sociales, touristiques. C'est vraiment la partie donc intérieure du forum. Ça, c'est le deuxième lieu. Et donc après, on a aussi la piscine qui est la dernière partie aussi de la déambulation. Cette année, la piscine, comme les autres années, elle est ouverte toute la journée. Il y aura structure gonflable, jeu ludique. Alors je leur dis toujours, mais pensez à prendre vos maillots de bain et vos bonnets de bain, parce que ce serait bête de passer à côté. En tout cas, quand vous arrivez sur le site, vous pouvez vous baigner toute la journée, c'est plutôt sympa.
0: Alors, vous l'aurez compris, c'est le rendez-vous de la rentrée. Ce dimanche, le traditionnel forum des associations s'installe au complexe sportif Guy Michaud sur Auxerre. Rendez-vous de 10h à 17h.
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0: Lancé avant l'été, l'agenda Pro Business a été conçu pour faciliter la vie des entrepreneurs seine-et-marnais. Conçue par l'entreprise Eternity basée à Clé-Souilly, la plateforme permet aux entrepreneurs de découvrir toutes les dates clés sur le territoire. Son concepteur, Christophe Leben.
1: L'agenda Pro Business, en fait, c'est sorti d'une petite conversation entre entrepreneurs où ce qu'on s'est dit, c'est que c'est bien tous ces événements, tous les after-work, les workshops, les ateliers. Il y en a partout en France. Il y en a des fois plusieurs à la même date, très proche géographiquement. Deux constats. Le premier, c'est que souvent, en fait, on est au courant de l'événement, en général le lendemain. Ah, il y a eu ça hier. Bon, bah, c'est pas très utile. Et puis, l'autre constat, c'est bah, justement, il y a beaucoup d'événements souvent à la même date. Et quand les clubs organisent, préparent leur événement, il n'y a pas forcément une communication qui est facile à faire. Donc, 5 événements le même jour à 10 km d'intervalle. Donc, l'idée, c'était de dire, on ne va pas faire un annuaire des clubs, mais plutôt un agenda des événements business. On a une carte avec une géolocalisation et on peut voir tous les événements qui sont autour du lieu qu'on a choisi, sur les dates qu'on choisit. Donc, ça permet vraiment de voir tout ce qui va se produire, d'avoir directement un lien qui va vers la feuille d'inscription, d'avoir un maximum d'informations. Et la grande force en fait de cette application, ça va être qu'on va pouvoir filtrer à partir de tout un tas de paramètres, que ce soit des lieux, des types d'événements, des horaires, est-ce que c'est des événements gratuits, des événements payants.
0: Conçu par l'entreprise Eternity, l'agenda Pro Business a été lancé pour faciliter la vie des entrepreneurs. 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

0: Riches en art et en histoire, les ruines du château de Montceau-les-Maux sont préservées dans un cadre paisible et idyllique. En tout, ce sont plus de 20 hectares d'espaces verts qui sont entretenus par les propriétaires, Pierre-Jean Bengozy.
1: C'est un château Renaissance et c'est un des châteaux très emblématiques et un des premiers grands châteaux de la Renaissance, hein, puisque le château a inspiré en particulier ensuite le palais du Luxembourg par exemple. On pourrait aussi prendre d'autres exemples. Et il y a des innovations architecturales de ce point de vue-là qui ont été faites sur Montceau et qu'on va retrouver dans d'autres sites. Alors il reste effectivement que des ruines, mais ce qui est intéressant, c'est que les parties de ruines qui restent et permet de garder une image de ce que pouvait être le château à l'époque. En tout cas, resitue à la fois son caractère majestueux et son importance.
0: Pour anecdote, le château des Trois Reines a appartenu à Catherine de Médicis.
1: Il n'en reste que quelques pans de murs ou que des colonnes, que des parties, parce que en fait, il a été progressivement abandonné au moment où Louis XIV construit Versailles et donc l'ensemble de la cour va se déplacer à Versailles, alors que le centre de gravité du royaume était plutôt à l'est de Paris jusque-là. Et puis, donc, le château va être progressivement abandonné, en mauvais état, et à la Révolution, il va être revendu pour servir de carrière de pierre. Donc progressivement, l'ensemble des parties importantes des pierres vont disparaître jusqu'à ne laisser que les vestiges qu'on voit, mais qui restent tout à fait uniques, notamment parce qu'elles sont dans un parc vert et dans une configuration qu'on a rarement l'habitude de voir en France.
0: Grâce au parc naturel, les ruines du château apportent de la sérénité aux visiteurs.
1: C'est un cadre idyllique, romantique, très inspirant, parce qu'effectivement, au milieu de tilleuls centenaires, avec ces grands espaces d'herbe et ce calme et cette douceur. Alors moi je dis toujours quand je commence les visites que c'est la même douceur qu'il y avait il y a 500 ans et qui explique probablement qu'on ait construit un château en ces lieux. Le temps était à peu près le même, malgré l'achoffement climatique, mais ça n'a pas joué énormément, en tout cas jusque-là. Et la douceur, le calme, la tranquillité, c'est probablement ce qui explique aussi qu'on a voulu construire un château royal en ce lieu. Et qu'un roi comme Henri IV, par exemple, y a passé énormément de temps parce que c'était un lieu unique.
0: Toute l'année, les portes du domaine s'ouvrent aux visiteurs sous réservation.
1: Tellement beau qu'on s'est dit que ça serait égoïste de simplement le garder pour nous. Donc on a tout de suite souhaité à la fois l'ouvrir au public, et le château est ouvert toute l'année, mais aussi organiser des événements culturels en lien avec la dimension patrimoniale de ce château. Ce qui fait qu'effectivement, on organise des concerts très régulièrement toute l'année, à la fois de tout type de musique, hein, classique, lyrique, mais aussi jazz, mais aussi éventuellement musique électro, on l'a fait à certaines époques, du théâtre, on a accueilli aussi du cirque. C'est un espace qui se prête tellement à tout type d'événements, des ciné-concerts, des projections en plein air, que effectivement c'est un plaisir presque égoïste d'une certaine manière d'avoir des concerts à la maison, mais ou de monter des spectacles en création, hein, comme on l'a fait à propos d'un spectacle sur Henri IV, à propos d'un autre sur Catherine de Médicis par exemple, que c'est d'une certaine manière un luxe, mais qu'on souhaite partager avec des visiteurs, et des visiteurs de tous horizons, de tout âge.
0: En famille ou entre amis, les ruines du château de Montceau-les-Maux sont idéales pour un après-midi au plus près du calme et de la nature. Plus d'informations sur notre site internet.
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0: Arnaud de sa mère, Les Coquettes ou même Famulane. La nouvelle saison culturelle de l'espace Charles Vanel s'est dévoilée lors d'une ouverture de saison à guichet fermé. Pièces de théâtre, festivals, concerts ou même stand-up. Cette année encore, il y en aura pour tous les goûts. Le maire, Jean-Paul Michel.
1: Alors l'espace Charles Vanel a vécu de très très belles années, en vie encore, donc à chaque fois on essaye de rendre la programmation accessible au plus grand nombre, c'est assez réussi, il y en a vraiment pour tous les goûts. Cette année donc c'est encore une très très belle programmation, donc avec des vedettes, avec des gens moins connus, mais avec toujours de la qualité artistique, qu'elle soit plus orientée vers la culture ou vers le divertissement, peu importe, il y en a vraiment pour tout le monde. Le fait marquant, en tout cas qui va marquer le public de Vanel, c'est que nous allons entamer des travaux de rénovation de la salle qui le mérite, en tout cas il faut le faire. Elle n'a pas connu depuis sa mise en service de travaux de rénovation profonde. On connaît les fragilités de cette salle, parce que la ventilation, enfin le traitement d'air n'est pas bon. En clair, il fait froid l'hiver, il fait chaud l'été, voire très chaud dans la salle d'été. Vous avez un confort des sièges maintenant qui plus acceptable. Vous avez une visibilité de la scène qui, à certains endroits de la salle, est médiocre. Vous avez une scène qui est bien, qui ne peut pas accueillir tous les spectacles. Non pas qu'on veuille accueillir de grands spectacles, mais il faudra sans doute, sans aucun doute, la retravailler.
0: Lancée sous ce nouveau mandat, la rénovation de l'espace Charles Vanel est l'une des priorités de Jean-Paul Michel.
1: On a aussi un hall d'accueil qu'on avait amélioré il y a quelques années, mais qui méritera d'être refait. Il y a des loges d'artistes, je vais être clair, qui sont indignes pour les artistes, qui sont toutes petites, qui sont même fichues. Et pourtant, les artistes, je dis pas qu'ils s'en plaignent, parce que bon, ils arrivent à en faire leur affaire, mais il faudra quand même refaire ça. Alors, ça veut dire qu'on est en train de travailler sur une programmation, sur des choix qu'on va faire, des choix stratégiques, mais aussi des choix financiers, évidemment. Tout ça devrait s'écrire d'ici la fin de l'année. Alors, pour des travaux, il faudra fermer Vanel. Il faudra fermer au moins une saison. Ça, c'est incontournable. On ne pourra pas faire par tranche les travaux et la laisser ouverte. Donc, nous avons envisagé de mettre à disposition de la culture l'ancienne caserne des pompiers. Alors, ça ne peut pas être conçu comme étant une salle de remplacement. C'est pas du tout pareil. Mais au moins, de faire des propositions au public de la salle pour pas les éloigner et qu'ils soient impatients de retrouver leur salle avec leur programmation. Ça, c'est un sujet qui est en cours depuis déjà un petit moment. C'est assez complexe, il faut faire intervenir différentes fonctions, scénographes, etc. Enfin, les gens pour le son, etc. Le son qui est pas trop mauvais, mais qui doit être amélioré. Bon, on est en train de travailler dessus. D'ici la fin de l'année, on aura des enveloppes budgétaires, on aura également une programmation possible. Il faudra l'arbitrer. Elle sera arbitrée, elle sera proposée au conseil municipal. Alors, je ne saurais pas dire, je ne crois pas que ce sera prêt pour la saison 27-28. Ça sera probablement des travaux à engager après.
0: À l'espace Charles Vanel de Lagny-sur-Marne, l'art se dévoile sous toutes ses formes. Ici, les artistes viennent tous se produire avec un même objectif, nous transmettre des émotions.
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0: Après plusieurs années d'études et quelques mois de travaux, le Level Up Coffee a ouvert ses portes sur Bailly-Romainvilliers. Situé à proximité de la structure Information Jeunesse, le Café Geek a d'ores et déjà attiré l'attention des Romains-Villersois. Paul est l'un de ses cofondateurs.
1: À la base, c'était pour le mois de mai et l'électricité a fait que ça a été en juin. 4 ans plus tard, après avoir lancé cette idée de projet, le café a ouvert. Pas sans embûches, mais je pense comme toute entreprise. Plusieurs mois de travaux. Les travaux ont commencé le 2 mars. Et en vrai, je trouve que ça allait assez vite. On a eu des super... Franchement, les prestataires qui ont travaillé pour nous ont été vraiment au top. C'était très bien organisé. Franck, du coup, qui a vraiment été la personne qui a tout supervisé, qui a tout mené. Franchement, ça allait plutôt vite quand on voit la surface qu'on a, quand on voit d'où on est parti. Vous avez les photos où il y avait vraiment strictement rien, et aujourd'hui très très content de ce qui est du rendu. Pour les clients, il y a 2 espaces distincts. Donc dès qu'on rentre, on est dans la grande pièce principale, donc vraiment la pièce de restauration, donc avec un espace snacking sur la droite où on a toutes les tables et chaises, et sur la gauche du coup on va avoir vraiment l'espace un peu plus game center, on appelle ça le game center. Donc on peut retrouver du coup des mangas pour pouvoir lire, des jeux vidéo, des jeux de société. Donc on a une grosse quantité, on est à peu près à entre 1500 et 2000 mangas, jeux de société je dirais qu'on en a, je pense qu'on y va plus de 200 jeux de société, jeux vidéo, on a énormément de consoles et de jeux différents avec beaucoup de diversité justement pour pouvoir satisfaire tout le monde et justement un peu citer la curiosité d'aller découvrir des jeux. Et nous on est là justement pour conseiller du coup nos clients d'aller peut-être découvrir des jeux sur lesquels on n'irait pas forcément en fonction de ses goûts et tout. Et c'est pour ça qu'on a ce côté où on aime beaucoup être proche de nos clients pour pouvoir leur proposer et pouvoir un peu les découvrir, découvrir leurs univers et pouvoir leur faire découvrir d'autres choses.
0: Porté par une bande de copains, le projet du Level Up Coffee apporte un véritable lieu de vie au Romainvillersois, qui souhaite jouer, boire un café ou même travailler.
1: Alors le jeu qui marche le mieux chez nous, c'est Mario Kart, le dernier Mario Kart World, mais après on peut jouer à plein de jeux, il y a de tout. Après on a aussi des limites d'âge, on a des jeux qui sont... Alors, nous on a des petites sélections qui sont déjà mises là, après on a plein d'autres jeux derrière. En jeu vidéo, on doit être à peu près à 3000 jeux derrière. Après nous on connaît les jeux, donc quand un enfant nous demande un jeu qui n'est pas pour son âge, on lui dit non forcément, ou on va voir le parent et on demande l'autorisation aux parents forcément parce que c'est important. Mais sinon voilà, on peut passer par du Mario Kart. On essaie de mettre beaucoup en avant la coopération. Donc on peut avoir du Take-Two, du Split Fiction, le Mario Kart, du Smash Bros, du Astro Bot pour la PlayStation. Après il peut y avoir des jeux un peu plus adultes forcément. On peut retrouver plein de types de jeux, des RPG, du Expédition 33, Clair Obscur, voilà le jeu qui a fait énormément parler l'année dernière, le jeu de l'année, jeu français d'ailleurs. Le but c'est qu'on essaie d'apporter une grosse variété de jeux, et pour tout le monde et pour tous les âges.
0: À l'image de Bailly-Romainvilliers, le Level Up Coffee est un café geek intergénérationnel où les Romains-Villersois se retrouvent pour jouer, prendre un café ou se détendre, un lieu de vie où toutes les générations se défient autour d'un jeu vidéo ou d'un jeu de société.

0: Après plusieurs années d'études et quelques mois de travaux, le Level Up Coffee a ouvert ses portes sur Bailly-Romainvilliers. Situé à proximité de la structure Information Jeunesse, le Café Geek a d'ores et déjà attiré l'attention des Romains-Villersois. Paul est l'un de ses cofondateurs.
1: L'histoire, elle part d'un verre à Lagny-sur-Marne, dans un bar. Voilà, on en avait un peu marre de nos boulots respectifs. On s'était dit, pourquoi pas lancer un projet commun. Donc Laurent, qui est le cofondateur, qui voulait, lui, un café. Moi, qui voulais ouvrir à la base une boutique de jeux vidéo, parce que c'est ma grande passion. Et on s'est dit, pourquoi pas lier les deux, faire un café où les gens pourront se retrouver, partager une passion commune, revivre aussi peut-être un souvenir, hein, parce que y a des geeks d'autrefois qui ont grandi, qui sont des adultes, mais qui ont quand même cette petite étincelle en eux de retrouver un peu la nostalgie de leur enfance. Ça fait du bien des fois de retrouver une petite dose de nostalgie dans le monde dans lequel on vit aujourd'hui. Du coup, on s'est lancé là-dedans. Ça a été un projet qu'on a fait grandir, mûrir au fur et à mesure avec nos idées. Et aujourd'hui, on en est là et on en est très fiers. Guillaume, qui nous a rejoint par la suite avec la création du logo et toute la charte graphique, qui me suivait sur les réseaux et avec qui j'ai échangé, qui a voulu nous aider en faisant le logo. Un vrai lien qui s'est créé entre nous trois et du coup qui nous a rejoint par la suite. Puis même d'autres rencontres avec des partenaires, des gens qui nous ont aidés dans le projet, le store qui nous a également beaucoup soutenus, dans lequel on a vendu nos produits en attendant, nos cinnamon, commencer à tester, voir un peu la réaction des gens par rapport à nos produits, puis Océane aussi qui a rejoint l'équipe par la suite pour l'ouverture, qui est notre vendeuse et qui fait un travail absolument remarquable, donc on est très très contents, on a une très belle cohésion d'équipe et tout se passe bien pour l'instant.
0: Porté par une bande de copains, le projet du Level Up Coffee apporte un véritable lieu de vie au Romainvillersois. Qui souhaite jouer, boire un café ou même travailler.
1: Côté snacking, on a également un écran géant où les gens peuvent aussi jouer, mais également faire tout ce qui va être animation. On propose un Ice Core Challenge où les gens peuvent du coup essayer de faire le meilleur temps du mois pour essayer de se surpasser, gagner une carte cadeau et le diplôme de joueur du mois qu'on affiche. Tout ce qui va être aussi les quiz, on a déjà fait un quiz Nintendo sur cet écran et au fur et à mesure on va faire plein d'animations. Ça peut être des soirées Just Dance, des soirées tournoi Mario Kart, Super Smash Bros, ou plein d'autres jeux différents. Hein. Il y a plein de choses à faire. Donc c'est vrai qu'on débute, mais voilà. Petit à petit, on va commencer à faire vivre le coffee shop avec plein d'animations. Et forcément, dans la grande pièce, aussi l'espace snacking. Donc, quand on rentre, on vient directement au niveau du comptoir et on peut commander. Donc, on a tout ce qui va être pâtisserie, boisson, chaude, froide, un peu barista, les softs classiques et également du snacking salé pour pouvoir manger le soir. Il y a également de la planche à charcuterie à partager, charcuterie fromage. C'est vrai qu'on a une offre restauration qui est assez variée quand même. Du coup, lorsqu'on consomme, on fait sa commande et on peut avoir accès à toutes nos activités. Donc, ça, c'est pour la pièce principale. Et après, on a une pièce, du coup, un peu notre petite capsule temporelle rétro gaming, où quand vous rentrez, c'est un petit peu un bond dans le temps, donc il y a des télé cathodiques, plein de consoles rétro, aussi bien chez Nintendo, Sega, PlayStation, du coup, pareil, on peut avoir accès à tout ça. Il y a deux bandes d'arcade et une Game Boy géante, qui est jouable d'ailleurs, donc ça, c'est un petit peu notre petit plus à ce niveau-là, parce que c'est, on trouve pas ça partout. C'est un ami qui fait ça, Monsieur Époque Rétro Création, avec qui j'ai pu créer un lien très fort grâce au lancement de ce projet, que je remercie, parce que c'est grâce à lui qu'on a toute cette décoration dans le café. Et sans lui, ça aurait jamais pu être comme ça.
0: À l'image de Bailly-Romainvilliers, le Level Up Coffee est un café geek intergénérationnel où les Romains-Villersois se retrouvent pour jouer, prendre un café ou se détendre. Un lieu de vie où toutes les générations se défient autour d'un jeu vidéo ou d'un jeu de société.
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0: C'est le rendez-vous incontournable de la rentrée des classes. Ce dimanche, le traditionnel forum des associations du Pays de l'Ourcq revient au complexe sportif Guy Michaud de 10h à 17h. Un événement immanquable pour les petits comme pour les plus grands. Le vice-président en charge des sports, Philippe Mimas.
1: Alors c'est un moment important parce que je pense que sur le territoire, il n'y a pas d'équivalent au niveau de ce forum. Et puis on a l'avantage de regrouper toutes les associations. Quand je dis toutes, c'est des associations de l'ensemble du territoire, de toutes les communes. Et c'est aussi, je pense, pour les associations même, l'élément et le rendez-vous annuel qu'ils attendent pour pouvoir, d'une part, inscrire les jeunes, les enfants, mais aussi les adultes. Chaque association fait le plein de ses adhérents à ce moment-là. C'est un espace idéal puisqu'il regroupe l'ensemble des activités, la piscine, le stade athlétique et puis le dojo, les tennis, le paddle, et c'est vraiment un élément important. Alors le forum, c'est pas des associations, il n'y a pas que la partie sport, il y a la partie culturelle et pour les associations qui sont aussi les associations humanitaires. Je pense que chacun est content de rencontrer l'autre association qui ne vient pas forcément du même village, mais c'est une rencontre, c'est un échange, et je pense que chaque visiteur peut retrouver ce qu'il cherche exactement sur le Pays d'Ourcq.
0: Découverte ludique, démonstration sportive et échange constructif. Tous les ans, des milliers de familles viennent à la rencontre des associations locales.
1: Je pense que le forum a été organisé justement pour que le visiteur ne se sente pas oppressé. Il y a des allées, il y a des indications. Chacun peut évoluer à son rythme. Et comme vous le disiez ici justement, on peut y passer la journée. Vous pouvez très bien aller à la piscine, vous retrouver au dojo. En passant, il y a des spectacles. Le programme vous sera détaillé. Mais je crois que chaque visiteur peut se sentir bien et passer une très bonne journée. En plus, s'il fait beau, c'est l'idéal. Ça va de l'association humanitaire Croix-Rouge et autres, jusqu'à éventuellement tous les sports pratiquement, y compris le modélisme et différentes associations. Et vous pouvez retrouver, grâce au dépliant, la liste des associations grâce au QR code qui est inscrit au dos.
0: Que ce soit à la piscine, au dojo ou même au stade, le tissu associatif du territoire s'empare complètement d'Auxerre. Explication avec Thomas Rodriguez.
2: C'est une déambulation qui, à partir de l'accueil, on va tisser en gros une petite toile pour aller de chaque côté de l'événement. En fait, quand on est en extérieur autour de la scène, l'objectif c'est d'avoir un espace convivial où il y a la restauration, les food trucks, les producteurs du terroir, les activités de la maison des enfants, l'école de cirque Joseph Bouglione, l'initiation aux percussions africaines, les balades en poney, l'exposition de véhicules anciens. Ça, c'est vraiment toute la zone centrale extérieure. Et après, donc, à partir de cette zone, on va sur les différents équipements, comme le disait Monsieur Mimas. Sur la partie stade, cette année il y aura une petite nouveauté, on va créer une allée centrale pour toutes les associations sportives. Cette allée centrale, elle va être située à peu près au centre du stade, et tout autour, eh ben, il y aura les ateliers proposés toute la journée par les différentes assos, que ce soit le handball, le basket, le foot, et on aura aussi l'athlétisme, j'en passe, le trail aussi bien évidemment, le rugby, je vais pas toutes les citer, mais il y aura pas mal d'assos sportives sur le stade. Une fois qu'on est sur le stade, on va de l'autre côté, au niveau du complexe sportif Guy Michaud. Dans le complexe sportif, comme le présentait Monsieur Mimas, chaque asso est dans son élément, donc on va avoir tout ce qui est judo, boxe, viet vo dao, karaté au niveau des dojos. Donc le dojo Frédéric Jossinet. Et puis ce qui est tennis, paddle, pickleball, ça va se passer sur la partie tennis. Et ensuite, sur le court de tennis numéro 1, on regroupe toutes les assos culturelles, sociales, touristiques. C'est vraiment la partie donc intérieure du forum. Ça, c'est le deuxième lieu. Et donc après, on a aussi la piscine qui est la dernière partie aussi de la déambulation. Cette année, la piscine, comme les autres années, elle est ouverte toute la journée. Il y aura structure gonflable, jeu ludique. Alors je leur dis toujours, mais pensez à prendre vos maillots de bain et vos bonnets de bain, parce que ce serait bête de passer à côté. En tout cas, quand vous arrivez sur le site, vous pouvez vous baigner toute la journée, c'est plutôt sympa.
0: Alors, vous l'aurez compris, c'est le rendez-vous de la rentrée. Ce dimanche, le traditionnel forum des associations s'installe au complexe sportif Guy Michaud sur Auxerre. Rendez-vous de 10h à 17h.
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0: Lancé avant l'été, l'agenda Pro Business a été conçu pour faciliter la vie des entrepreneurs seine-et-marnais. Conçu par l'entreprise Eternity basée à Clé-Souilly, la plateforme permet aux entrepreneurs de découvrir toutes les dates clés sur le territoire. Son concepteur, Christophe Leben.
1: L'agenda Pro Business, en fait, c'est sorti d'une petite conversation entre entrepreneurs où ce qu'on s'est dit, c'est que c'est bien tous ces événements, tous les after-work, les workshops, les ateliers. Il y en a partout en France, il y en a des fois plusieurs à la même date, très proche géographiquement. Deux constats. Le premier, c'est que souvent, en fait, on est au courant de l'événement, en général le lendemain. Ah, il y a eu ça hier. Bon, bah, c'est pas très utile. Et puis, l'autre constat, c'est bah, justement, il y a beaucoup d'événements souvent à la même date. Et quand les clubs organisent, préparent leur événement, il n'y a pas forcément une communication qui est facile à faire. Donc 5 événements le même jour à 10 km d'intervalle. Donc l'idée c'était de dire, on ne va pas faire un annuaire des clubs, mais plutôt un agenda des événements business. On a une carte avec une géolocalisation et on peut voir tous les événements qui sont autour du lieu qu'on a choisi, sur les dates qu'on choisit. Donc ça permet vraiment de voir tout ce qui va se produire, d'avoir directement un lien qui va vers la feuille d'inscription, d'avoir un maximum d'informations. Et la grande force en fait de cette application, ça va être qu'on va pouvoir filtrer à partir de tout un tas de paramètres, que ce soit des lieux, des types d'événements, des horaires, est-ce que c'est des événements gratuits, des événements payants.
0: Conçu par l'entreprise Eternity, l'agenda Pro Business a été lancé pour faciliter la vie des entrepreneurs. La bonne résolution de la rentrée, téléchargez agenda Pro Business.

0: Riche en art et en histoire, les ruines du château de Mont-Solémos sont préservées dans un cadre paisible et idyllique. En tout, ce sont plus de 20 hectares d'espaces verts qui sont entretenus par les propriétaires, Pierre-Jean Bengozi.
1: C'est un château Renaissance et c'est un des châteaux très emblématiques et un des premiers grands châteaux de la Renaissance, hein, puisque le château a inspiré en particulier ensuite le palais du Luxembourg, par exemple. On pourrait aussi prendre d'autres exemples. Et il y a des innovations architecturales de ce point de vue-là qui ont été faites sur Monceau et qu'on va retrouver dans d'autres sites. Alors, il reste effectivement que des ruines, mais ce qui est intéressant, c'est que les parties de ruines qui restent donne et permet de garder une image de ce que pouvait être le château à l'époque. En tout cas, resitue à la fois son caractère majestueux et son importance.
0: Pour anecdote, le château des Trois Reines a appartenu à Catherine de Médicis.
1: Il n'en reste que quelques pans de murs ou que des colonnes, que des parties, parce que en fait, il a été progressivement abandonné au moment où Louis XIV construit Versailles, et donc l'ensemble de la cour va se déplacer à Versailles, alors que le centre de gravité du royaume était plutôt à l'est de Paris jusque-là. Et puis, donc, le château va être progressivement abandonné, en mauvais état, et à la Révolution, il va être revendu pour servir de carrière de pierre. Donc, progressivement, l'ensemble des parties importantes des pierres vont disparaître, jusqu'à ne laisser que les vestiges qu'on voit, mais qui restent tout à fait uniques, notamment parce qu'elles sont dans un parc vert et dans une configuration qu'on a rarement l'habitude de voir en France.
0: Grâce au parc naturel, les ruines du château apportent de la sérénité aux visiteurs.
1: C'est un cadre idyllique, romantique, très inspirant, parce qu'effectivement, au milieu de tilleuls centenaires, avec ces grands espaces d'herbe et ce calme et cette douceur. Alors moi je dis toujours quand je commence les visites que c'est la même douceur qu'il y avait il y a 500 ans et qui explique probablement qu'on ait construit un château en ces lieux. Le temps était à peu près le même, malgré le réchauffement climatique, mais ça n'a pas joué énormément, en tout cas jusque-là. Et la douceur, le calme, la tranquillité, c'est probablement ce qui explique aussi qu'on a voulu construire un château royal en ce lieu. Et qu'un roi comme Henri IV, par exemple, il n'y a pas

0: passé énormément de temps parce que c'était un lieu unique.
1: Toute l'année, les portes du domaine s'ouvrent aux visiteurs sous réservation.
0: Tellement beau qu'on s'est dit que ça serait égoïste de simplement le garder pour nous. Donc on a tout de suite souhaité à la fois l'ouvrir au public, et le château est ouvert toute l'année, mais aussi organiser des événements culturels en lien avec la dimension patrimoniale de ce château. Ce qui fait qu'effectivement, on organise des concerts très régulièrement toute l'année, à la fois de tout type de musique, hein, classique, lyrique, mais aussi jazz, mais aussi éventuellement musique électro, on l'a fait à certaines époques, du théâtre. On a accueilli aussi du cirque. C'est un espace qui se prête tellement à tout type d'événements, des ciné-concerts, des projections en plein air, que effectivement c'est un plaisir presque égoïste d'une certaine manière d'avoir des concerts à la maison, mais ou de monter des spectacles en création, hein, comme on l'a fait à propos d'un spectacle sur Henri IV, à propos d'un autre sur Catherine de Médicis par exemple. Que c'est d'une certaine manière un luxe, mais qu'on souhaite partager avec des visiteurs, et des visiteurs de tous horizons, de tout âge.
1: En famille ou entre amis, les ruines du château de Monceau-les-Maux sont idéales pour un après-midi au plus près du calme et de la nature. Plus d'informations sur notre site internet.
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0: Arnaud de sa mère, les coquettes ou même Famulane. La nouvelle saison culturelle de l'espace Charles Vanel s'est dévoilée lors d'une ouverture de saison à guichet fermé. Pièces de théâtre, festivals, concerts ou même stand-up. Cette année encore, il y en aura pour tous les goûts. Le maire, Jean-Paul Michel.
1: Alors l'espace Charles Vanel a vécu de très très belles années, en vie encore. Donc à chaque fois, on essaye de rendre la programmation accessible au plus grand nombre. C'est assez réussi, il y en a vraiment pour tous les goûts. Cette année, donc, c'est encore une très très belle programmation. Donc avec des vedettes, avec des gens moins connus, mais avec toujours de la qualité artistique, qu'elle soit plus orientée vers la culture ou vers le divertissement, peu importe, il y en a vraiment pour tout le monde. Le fait marquant, en tout cas qui va marquer le public de Vanel, c'est que nous allons entamer des travaux de rénovation de la salle qui le mérite, en tout cas il faut le faire. Elle n'a pas connu depuis sa mise en service de travaux de rénovation profonde. On connaît les fragilités de cette salle parce que la ventilation, enfin le traitement d'air n'est pas bon. En clair, il fait froid l'hiver, il fait chaud l'été, voire très chaud dans la salle d'été. Vous avez un confort des sièges maintenant qui plus acceptable. Vous avez une visibilité de la scène qui, à certains endroits de la salle, est médiocre. Vous avez une scène qui est bien, qui ne peut pas accueillir tous les spectacles. Non pas qu'on veuille accueillir de grands spectacles, mais il faudra sans doute, sans aucun doute, la retravailler.
0: Lancée sous ce nouveau mandat, la rénovation de l'espace Charles Vanel est l'une des priorités de Jean-Paul Michel.
1: On a aussi un hall d'accueil qu'on avait amélioré il y a quelques années, mais qui méritera d'être refait. Il y a des loges d'artistes, je vais être clair, qui sont indignes pour les artistes, qui sont toutes petites, qui sont même fichues. Et c'est pourtant des artistes, je dis pas qu'ils s'en plaignent, parce que bon, ils arrivent à en faire leur affaire, mais il faudra quand même refaire ça. Alors, ça veut dire qu'on est en train de travailler sur une programmation, sur des choix qu'on va faire, des choix stratégiques, mais aussi des choix financiers, évidemment. Tout ça devrait s'écrire d'ici la fin de l'année. Alors, pour des travaux, il faudra fermer Vanel. Il faudra fermer au moins une saison. Ça, c'est incontournable. On ne pourra pas faire par tranche les travaux et la laisser ouverte. Donc, nous avons envisagé de mettre à disposition de la culture l'ancienne caserne des pompiers. Alors, ça ne peut pas être conçu comme étant une salle de remplacement. C'est pas du tout pareil. Mais au moins, de faire des propositions au public de la salle pour pas les éloigner et qu'ils soient impatients de retrouver leur salle avec leur programmation. Ça, c'est un sujet qui est en cours depuis déjà un petit moment. C'est assez complexe, il faut faire intervenir différentes fonctions, scénographes, etc. Enfin, les gens pour le son, etc. Le son qui est pas trop mauvais, mais qui doit être amélioré. Bon, on est en train de travailler dessus. D'ici la fin de l'année, on aura des enveloppes budgétaires, on aura également une programmation possible. Il faudra l'arbitrer. Elle sera arbitrée, elle sera proposée au conseil municipal. Alors, je ne saurais pas dire, je ne crois pas que ce sera prêt pour la saison 27-28. Ça sera probablement des travaux à engager après.
0: À l'espace Charles Vanel de Lagny-sur-Marne, l'art se dévoile sous toutes ses formes. Ici, les artistes viennent tous se produire avec un même objectif, nous transmettre des émotions.
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0: Après plusieurs années d'études et quelques mois de travaux, le Level Up Coffee a ouvert ses portes sur Bailly-Romainvilliers. Situé à proximité de la structure Information Jeunesse, le Café Geek a d'ores et déjà attiré l'attention des Romains-Villersois. Paul est l'un de ses cofondateurs.
1: À la base, c'était pour le mois de mai et l'électricité a fait que ça a été en juin. 4 ans plus tard, après avoir lancé cette idée de projet, le café a ouvert. Pas sans embûche, hein, mais je pense comme toute entreprise. Hein, voilà, plusieurs mois de travaux. Les travaux ont commencé le 2 mars. Et en vrai, je trouve que ça allait assez vite. On a eu des super... franchement, les prestataires qui ont travaillé pour nous ont été vraiment au top. C'était très bien organisé. Franck, du coup, qui a vraiment été la personne qui a tout supervisé, qui a tout mené. Franchement, ça allait plutôt vite. Quand on voit la surface qu'on a, quand on voit d'où on est parti, vous avez vu les photos, où il y avait vraiment strictement rien. Et aujourd'hui, très très content de ce qui est du rendu. Pour les clients, il y a 2 espaces distincts. Donc dès qu'on rentre, on est dans la grande pièce principale, donc vraiment la pièce de restauration, donc avec un espace snacking sur la droite où on a toutes les tables et chaises. Et sur la gauche, du coup, on va avoir vraiment l'espace un peu plus game center. On appelle ça le game center. Donc on peut retrouver du coup des mangas pour pouvoir lire, des jeux vidéo, des jeux de société. Donc on a une grosse quantité. On est à peu près à entre 1500 et 2000 mangas. Jeux de société, je dirais qu'on en a, je pense qu'on est voilà, plus 200 jeux de société, jeux vidéo, on a énormément de consoles et de jeux différents avec beaucoup de diversité justement pour pouvoir satisfaire tout le monde et justement un peu citer la curiosité d'aller découvrir des jeux et nous on est là justement pour conseiller du coup nos clients d'aller peut-être découvrir des jeux sur lesquels on n'irait pas forcément en fonction de ses goûts et tout et c'est pour ça qu'on a ce côté où on aime beaucoup être proche de nos clients pour pouvoir leur proposer et pouvoir un peu les découvrir, découvrir leurs univers et pouvoir leur faire découvrir d'autres choses.
0: Porté par une bande de copains, le projet du Level Up Coffee apporte un véritable lieu de vie au Romainvillersois, qui souhaite jouer, boire un café ou même travailler.
1: Alors le jeu qui marche le mieux chez nous, c'est Mario Kart. Le dernier Mario Kart World, mais après on peut jouer à plein de jeux. Il y a de tout. Après, on a aussi des limites d'âge. On a des jeux qui sont... Alors, nous, on a des petites sélections qui sont déjà mises là. Après, on a plein d'autres jeux derrière. Hein. En jeu vidéo, on doit être à peu près à 3000 jeux derrière. Après, nous, on connaît les jeux. Donc quand un enfant nous demande un jeu qui n'est pas pour son âge, on lui dit non forcément. Ou on va voir le parent et on demande l'autorisation aux parents forcément parce que c'est important. Mais sinon, voilà, on peut passer par du Mario Kart. On essaie de mettre beaucoup en avant la coopération. Donc on peut avoir du Take-Two, du Split Fiction, le Mario Kart, du Smash Bros, du Astro Bot pour la PlayStation. Après il peut y avoir des jeux un peu plus adultes forcément. On peut retrouver plein de types de jeux, des RPG, du Expédition 33, Clair Obscur, voilà le jeu qui a fait énormément parler l'année dernière, le jeu de l'année, jeu français d'ailleurs. Le but c'est qu'on essaie d'apporter une grosse variété de jeux et pour tout le monde et pour tous les âges.
0: À l'image de Bailly-Romainvilliers, le Level Up Coffee est un café geek intergénérationnel où les Romains-Villersois se retrouvent pour jouer, prendre un café ou se détendre, un lieu de vie où toutes les générations se défient autour d'un jeu vidéo ou d'un jeu de société.
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0: Après plusieurs années d'études et quelques mois de travaux, le Level Up Coffee a ouvert ses portes sur Bailly-Romainvilliers. Situé à proximité de la structure Information Jeunesse, le Café Geek a d'ores et déjà attiré l'attention des Romains-Villersois. Paul est l'un de ses cofondateurs.
1: L'histoire, elle part d'un verre à Lagny-sur-Marne dans un bar. Voilà, on en avait un peu marre de nos boulots respectifs. On s'était dit pourquoi pas lancer un projet commun. Donc Laurent, du coup, qui est le cofondateur, qui voulait lui un café, moi qui voulais ouvrir à la base une boutique de jeux vidéo parce que c'est ma grande passion. Et on s'est dit pourquoi pas lier les deux, faire un café où les gens pourront se retrouver, partager une passion commune, revivre aussi peut-être un souvenir hein, parce que voilà, y a des geeks d'autrefois qui ont grandi, qui sont des adultes, mais qui ont quand même cette petite étincelle en eux de retrouver un peu la nostalgie de leur enfance. Ça fait du bien des fois de retrouver une petite dose de nostalgie dans le monde dans lequel on vit aujourd'hui. Du coup, on s'est lancé là-dedans. Ça a été un projet qu'on a fait grandir, mûrir au fur et à mesure avec nos idées. Et aujourd'hui, ben voilà, on en est là et on en est très fiers. Guillaume, qui nous a rejoint par la suite avec la création du logo et toute la charte graphique, qui me suivait sur les réseaux et avec qui j'ai échangé, qui a voulu nous aider en faisant le logo. Un vrai lien qui s'est créé entre nous trois et du coup qui nous a rejoint par la suite. Puis même d'autres rencontres avec des partenaires, des gens qui nous ont aidés dans le projet, le store qui nous a également beaucoup soutenus, dans lequel on a vendu nos produits en attendant, nos cinnamon, commencer à tester, voir un peu la réaction des gens par rapport à nos produits, puis Océane aussi qui a rejoint l'équipe par la suite pour l'ouverture, qui est notre vendeuse et qui fait un travail absolument remarquable, donc on est très très contents, on a une très belle cohésion d'équipe et tout se passe bien pour l'instant.
0: Porté par une bande de copains, le projet du Level Up Coffee apporte un véritable lieu de vie au Romainvillersois. Qui souhaite jouer, boire un café ou même travailler.
1: Côté snacking, on a également un écran géant où les gens peuvent aussi jouer, mais également faire tout ce qui va être animation. On propose un ice score challenge où les gens peuvent du coup essayer de faire le meilleur temps du mois pour essayer de se surpasser et gagner une carte cadeau et le diplôme de joueur du mois qu'on affiche. Tout ce qui va être aussi les quiz, on a déjà fait un quiz Nintendo sur cet écran et au fur et à mesure on va faire plein d'animations. Ça peut être des soirées Just Dance, des soirées tournoi Mario Kart, Super Smash Bros, plein d'autres jeux différents. Hein. Il y a plein de choses à faire. Donc c'est vrai qu'on débute, mais voilà. Petit à petit, on va commencer à faire vivre le coffee shop avec plein d'animations. Et forcément, dans la grande pièce, vous avez aussi l'espace snacking. Donc, quand on rentre, on vient directement au niveau du comptoir et on peut commander. Donc, on a tout ce qui va être pâtisserie, boisson, chaude, froide, un peu barista, les softs classiques et également du snacking salé pour pouvoir du coup manger le soir. Il y a également de la planche à charcuterie à partager, charcuterie fromage. C'est vrai qu'on a une offre restauration qui est assez variée quand même. Du coup, lorsqu'on consomme, voilà, on fait sa commande et on peut avoir accès à toutes nos activités. Donc, ça, c'est pour la pièce principale. Et après, on a une pièce, du coup, un peu notre petite capsule temporelle rétro gaming, où quand vous rentrez, ben, c'est un petit peu un bond dans le temps, donc il y a des télé cathodiques, plein de consoles rétro, aussi bien chez Nintendo, Sega, PlayStation, du coup, pareil, on peut du coup avoir accès à tout ça. Il y a deux bandes d'arcade et une Game Boy géante, qui est jouable d'ailleurs, donc ça, c'est un petit peu notre petit plus à ce niveau-là, parce que on trouve pas ça partout. C'est un ami qui fait ça, Monsieur Epoch Rétro Création, avec qui j'ai pu créer un lien très fort grâce au lancement de ce projet, que je remercie, parce que c'est grâce à lui qu'on a toute cette décoration dans le café. Et sans lui, ça aurait jamais pu être comme ça.
0: À l'image de Bailly-Romainvilliers, le Level Up Coffee est un café geek intergénérationnel où les Romains-Villersois se retrouvent pour jouer, prendre un café ou se détendre. Un lieu de vie où toutes les générations se défient autour d'un jeu vidéo ou d'un jeu de société.
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0: C'est le rendez-vous incontournable de la rentrée des classes. Ce dimanche, le traditionnel forum des associations du Pays de l'Ourcq revient au complexe sportif Guy Michaud de 10h à 17h. Un événement immanquable pour les petits comme pour les plus grands. Le vice-président en charge des sports, Philippe Mimas.
1: C'est un moment important parce que je pense que sur le territoire, il n'y a pas d'équivalent au niveau de ce forum. Et puis, on a l'avantage de regrouper toutes les associations. Quand je dis toutes, c'est des associations de l'ensemble du territoire, de toutes les communes. Et c'est aussi, je pense, pour les associations même, l'élément et le rendez-vous annuel qu'ils attendent pour pouvoir, d'une part, inscrire les jeunes, les enfants, mais aussi les adultes. Chaque association fait le plein de ses adhérents à ce moment-là. C'est un espace idéal puisqu'il regroupe l'ensemble des activités, la piscine, le stade athlétique et puis le dojo, les tennis, le paddle, et c'est vraiment un élément important. Alors le forum, c'est pas des associations, il n'y a pas que la partie sport, il y a la partie culturelle et pour les associations qui sont aussi les associations humanitaires. Je pense que chacun est content de rencontrer l'autre association qui ne vient pas forcément du même village, mais c'est une rencontre, c'est un échange, et je pense que chaque visiteur peut retrouver ce qu'il cherche exactement sur le Pays d'Ourcq.
0: Découverte ludique, démonstrations sportives et échanges constructifs. Tous les ans, des milliers de familles viennent à la rencontre des associations locales.
1: Je pense que le forum a été organisé justement pour que le visiteur ne se sente pas oppressé. Il y a des allées, il y a des indications. Chacun peut évoluer à son rythme et comme vous le disiez ici justement, on peut y passer la journée. Vous pouvez très bien aller à la piscine, vous retrouver au dojo. En passant, il y a des spectacles, le programme vous sera détaillé. Mais je crois que chaque visiteur peut se sentir bien et passer une très bonne journée. En plus, s'il fait beau, c'est l'idéal. Ça va de l'association humanitaire Croix-Rouge et autres, jusqu'à éventuellement tous les sports pratiquement, y compris le modélisme et différentes associations. Et vous pouvez retrouver, grâce au dépliant, la liste des associations grâce au QR code qui est inscrit au dos.
0: Que ce soit à la piscine, au dojo ou même au stade, le tissu associatif du territoire s'empare complètement d'Auxerre. Explication avec Thomas Rodriguez.
2: C'est une déambulation qui, à partir de l'accueil, on va tisser en gros une petite toile pour aller de chaque côté de l'événement. En fait, quand on est en extérieur autour de la scène, l'objectif c'est d'avoir un espace convivial où il y a la restauration, les food trucks, les producteurs du terroir, les activités de la maison des enfants, l'école de cirque Joseph Bouglione, l'initiation aux percussions africaines, les balades en poney, l'exposition de véhicules anciens. Ça, c'est vraiment toute la zone centrale extérieure. Et après, donc, à partir de cette zone, on va sur les différents équipements, comme le disait Monsieur Mimas. Sur la partie stade, cette année, il y aura une petite nouveauté. On va créer une allée centrale pour toutes les associations sportives. Cette allée centrale, elle va être située à peu près au centre du stade et tout autour, eh ben, il y aura les ateliers proposés toute la journée par les différentes assos, que ce soit le handball, le basket, le foot, et on aura aussi l'athlétisme, j'en passe, le trail aussi, bien évidemment, le rugby. Je vais pas toutes les citer, mais il y aura pas mal d'assos sportives sur le stade. Une fois qu'on est sur le stade, on va de l'autre côté, au niveau du complexe sportif Guy Michaud. Dans le complexe sportif, comme le présentait Monsieur Mimas, chaque asso est dans son élément, donc on va avoir tout ce qui est judo, boxe, viet vo dao, karaté au niveau des dojos, donc le dojo Frédéric Jocinet, et puis ce qui est tennis, paddle, pickleball, ça va se passer sur la partie tennis, et ensuite sur le court de tennis numéro 1, on regroupe toutes les assos culturelles, sociales, touristiques. C'est vraiment la partie donc intérieure du forum. Ça, c'est le deuxième lieu, et donc après on a aussi la piscine qui est la dernière partie aussi de la déambulation. Cette année, la piscine, comme les autres années, elle est ouverte toute la journée. Il y aura structure gonflable, jeu ludique. Alors je leur dis toujours, mais pensez à prendre vos maillots de bain et vos bonnets de bain, parce que ce serait bête de passer à côté. En tout cas, quand vous arrivez sur le site, vous pouvez vous baigner toute la journée, c'est plutôt sympa.
0: Alors, vous l'aurez compris, c'est le rendez-vous de la rentrée. Ce dimanche, le traditionnel forum des associations s'installe au complexe sportif Guy Michaud sur Auxerre. Rendez-vous de 10h à 17h.
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0: Lancé avant l'été, l'agenda Pro Business a été conçu pour faciliter la vie des entrepreneurs seine-et-marnais. Conçu par l'entreprise Eternity basée à Clé-Souilly, la plateforme permet aux entrepreneurs de découvrir toutes les dates clés sur le territoire. Son concepteur, Christophe Leben.
1: L'agenda Pro Business, en fait, c'est sorti d'une petite conversation entre entrepreneurs où ce qu'on s'est dit, c'est que c'est bien tous ces événements, tous les after-work, les workshops, les ateliers. Il y en a partout en France. Il y en a des fois plusieurs à la même date, très proche géographiquement. Deux constats. Le premier, c'est que souvent, en fait, on est au courant de l'événement, en général le lendemain. Ah, il y a eu ça hier. Bon, bah, c'est pas très utile. Et puis, l'autre constat, c'est bah, justement, il y a beaucoup d'événements souvent à la même date. Et quand les clubs organisent, préparent leur événement, il n'y a pas forcément une communication qui est facile à faire. Donc 5 événements le même jour à 10 km d'intervalle. Donc l'idée c'était de dire on va pas faire un annuaire des clubs, mais plutôt un agenda des événements business. On a une carte avec une géolocalisation et on peut voir tous les événements qui sont autour du lieu qu'on a choisi, sur les dates qu'on choisit. Donc ça permet vraiment de voir tout ce qui va se produire, d'avoir directement un lien qui va vers la feuille d'inscription, d'avoir un maximum d'informations. Et la grande force en fait de cette application, ça va être qu'on va pouvoir filtrer à partir de tout un tas de paramètres, que ce soit des lieux, des types d'événements, des horaires, est-ce que c'est des événements gratuits, des événements payants.
0: Conçu par l'entreprise Eternity, l'agenda Pro Business a été lancé pour faciliter la vie des entrepreneurs. La bonne résolution de la rentrée, télécharger Agenda Pro Business.

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0: Riche en art et en histoire, les ruines du château de Mont-Solémos sont préservées dans un cadre paisible et idyllique. En tout, ce sont plus de 20 hectares d'espace vert qui sont entretenus par les propriétaires, Pierre-Jean Bengozy.
1: C'est un château Renaissance et c'est un des châteaux très emblématiques et un des

0: premier grand château de la Renaissance, hein, puisque le château a inspiré en particulier ensuite le palais du Luxembourg par exemple. On pourrait aussi prendre d'autres exemples. Et il y a des innovations architecturales de ce point de vue-là qui ont été faites sur Monceau et qu'on va retrouver dans d'autres sites. Alors il reste effectivement que des ruines, mais ce qui est intéressant, c'est que les parties de ruines qui restent donnent et permettent de garder une image de ce que pouvait être le château à l'époque. En tout cas, resitue à la fois son caractère majestueux et son importance.
1: Pour anecdote, le château des Trois Reines a appartenu à Catherine de Médicis.
0: Il n'en reste que quelques pans de murs ou que des colonnes, que des parties, parce que en fait, il a été progressivement abandonné au moment où Louis XIV construit Versailles, et donc l'ensemble de la cour va se déplacer à Versailles, alors que le centre de gravité du royaume était plutôt à l'est de Paris jusque-là. Et puis, donc, le château va être progressivement abandonné, en mauvais état, et à la Révolution, il va être revendu pour servir de carrière de pierre. Donc, progressivement, l'ensemble des parties importantes des pierres vont disparaître, jusqu'à ne laisser que les vestiges qu'on voit, mais qui restent tout à fait uniques, notamment parce qu'elles sont dans un parc vert et dans une configuration qu'on a rarement l'habitude de voir en France.
1: Grâce au parc naturel, les ruines du château apportent de la sérénité aux visiteurs.
0: C'est un cadre idyllique, romantique, très inspirant, parce qu'effectivement, au milieu de tilleuls centenaires, avec ces grands espaces d'herbe, et ce calme et cette douceur. Alors moi, je dis toujours, quand je commence les visites, que c'est la même douceur qu'il y avait il y a 500 ans, et qui explique probablement qu'on ait construit un château en ces lieux. Le temps était à peu près le même, malgré l'échauffement climatique, mais ça n'a pas joué énormément, en tout cas jusque-là. Et la douceur, le calme, la tranquillité, c'est probablement ce qui explique aussi qu'on a voulu construire un château royal en ce lieu. Et qu'un roi comme Henri IV, par exemple, y a passé énormément de temps, parce que c'était un lieu unique.
1: Toute l'année, les portes du domaine s'ouvrent aux visiteurs sous réservation.
0: Tellement beau qu'on s'est dit que ça serait égoïste de simplement le garder pour nous. Donc on a tout de suite souhaité à la fois l'ouvrir au public, et le château est ouvert toute l'année, mais aussi organiser des événements culturels en lien avec la dimension patrimoniale de ce château. Ce qui fait qu'effectivement, on organise des concerts très régulièrement toute l'année, à la fois de tout type de musique, hein, classique, lyrique, mais aussi jazz, mais aussi éventuellement musique électro, on l'a fait à certaines époques, du théâtre. On a accueilli aussi du cirque. C'est un espace qui se prête tellement à tout type d'événements, des ciné-concerts, des projections en plein air, que effectivement c'est un plaisir presque égoïste d'une certaine manière d'avoir des concerts à la maison, ou de monter des spectacles en création, hein, comme on l'a fait à propos d'un spectacle sur Henri IV, à propos d'un autre sur Catherine de Médicis par exemple, que c'est d'une certaine manière un luxe, mais qu'on souhaite partager avec des visiteurs, et des visiteurs de tous horizons, de tout âge.
1: En famille ou entre amis, les ruines du château de Monceau-les-Maux sont idéales pour un après-midi au plus près du calme et de la nature. Plus d'informations sur notre site internet.
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0: Arnaud de Samer, Les Coquettes ou même Famulan. La nouvelle saison culturelle de l'espace Charles Vanel s'est dévoilée lors d'une ouverture de saison à guichet fermé. Pièces de théâtre, festivals, concerts ou même stand-up. Cette année encore, il y en aura pour tous les goûts. Le maire, Jean-Paul Michel.
1: Alors, l'espace Charles Vanel a vécu de très très belles années, en vie encore. Donc, à chaque fois, on essaye de rendre la programmation accessible au plus grand nombre. C'est assez réussi. Il y en a vraiment pour tous les goûts. Cette année, donc, c'est encore une très très belle programmation. Donc, avec des vedettes, avec des gens moins connus, mais avec toujours de la qualité artistique, qu'elle soit plus orientée vers la culture ou vers le divertissement, peu importe. Il y en a vraiment pour tout le monde. Le fait marquant, en tout cas, qui va marquer le public de Vanel, c'est que nous allons entamer des travaux de rénovation de la salle qui le mérite. En tout cas, il faut le faire. Elle n'a pas connu depuis sa mise en service de travaux de rénovation profonde. On connaît les fragilités de cette salle parce que la ventilation, enfin le traitement d'air n'est pas bon. En clair, il fait froid l'hiver, il fait chaud l'été, voire très chaud dans la salle l'été. Vous avez un confort des sièges maintenant qui est plus acceptable. Vous avez une visibilité de la scène qui, à certains endroits de la salle, est médiocre. Vous avez une scène qui est bien, qui ne peut pas accueillir tous les spectacles. Non pas qu'on veuille accueillir de grands spectacles, mais il faudra sans doute, sans aucun doute, la retravailler.
0: Lancée sous ce nouveau mandat, la rénovation de l'espace Charles Vanel est l'une des priorités de Jean-Paul Michel.
1: On a aussi un hall d'accueil qu'on avait amélioré il y a quelques années, mais qui méritera d'être refait. Il y a des loges d'artistes, je vais être clair, qui sont indignes pour les artistes, qui sont toutes petites, qui sont même fichues. Et pourtant les artistes, je dis pas qu'ils s'en plaignent, parce que bon, ils arrivent à en faire leur affaire, mais il faudra quand même refaire ça. Alors, ça veut dire qu'on est en train de travailler sur une programmation, sur des choix qu'on va faire, des choix stratégiques, mais aussi des choix financiers, évidemment. Tout ça devrait s'écrire d'ici la fin de l'année. Alors, pour des travaux, il faudra fermer Vanel. Il faudra fermer au moins une saison. Ça, c'est incontournable. On ne pourra pas faire par tranche les travaux et la laisser ouverte. Donc, nous avons envisagé de mettre à disposition de la culture l'ancienne caserne des pompiers. Alors, ça ne peut pas être conçu comme étant une salle de remplacement. C'est pas du tout pareil. Mais au moins, de faire des propositions au public de la salle pour pas les éloigner et qu'ils soient impatients de retrouver leur salle avec leur programmation. Ça, c'est un sujet qui est en cours depuis déjà un petit moment. C'est assez complexe, il faut faire intervenir différentes fonctions, scénographes, etc. Enfin, les gens pour le son, etc. Le son qui est pas trop mauvais, mais qui doit être amélioré. Bon, on est en train de travailler dessus. D'ici la fin de l'année, on aura des enveloppes budgétaires, on aura également une programmation possible. Il faudra l'arbitrer. Elle sera arbitrée, elle sera proposée au conseil municipal. Alors, je ne saurais pas dire, je ne crois pas que ce sera prêt pour la saison 27-28. Ça sera probablement des travaux à engager après.
0: À l'espace Charles Vanel de Lagny-sur-Marne, l'art se dévoile sous toutes ses formes. Ici, les artistes viennent tous se produire avec un même objectif, nous transmettre des émotions.

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0: Après plusieurs années d'études et quelques mois de travaux, le Level Up Coffee a ouvert ses portes sur Bailly-Romainvilliers. Situé à proximité de la structure Information Jeunesse, le Café Geek a d'ores et déjà attiré l'attention des Romains-Villersois. Paul est l'un de ses cofondateurs.
1: À la base, c'était pour le mois de mai et l'électricité a fait que ça a été en juin. 4 ans plus tard, après avoir lancé cette idée de projet, le café a ouvert. Pas sans embûche, hein, mais je pense comme toute entreprise. Hein, voilà, plusieurs mois de travaux. Les travaux ont commencé le 2 mars. Et en vrai, je trouve que ça allait assez vite. On a eu des super... Ouais, franchement, les prestataires qui ont travaillé pour nous ont été vraiment au top. C'était très bien organisé. Franck, du coup, qui a vraiment été la personne qui a tout supervisé, qui a tout mené. Franchement, ça allait plutôt vite quand on voit la surface qu'on a, quand on voit d'où on est parti. Vous avez vu les photos où il n'y avait vraiment strictement rien. Et aujourd'hui, très très content de ce qui est du rendu. Pour les clients, il y a 2 espaces distincts. Donc dès qu'on rentre, on est dans la grande pièce principale. Donc vraiment la pièce de restauration. Donc avec un espace snacking sur la droite où on a toutes les tables, les chaises. Et sur la gauche, du coup, on va avoir vraiment l'espace un peu plus game center. On appelle ça le game center. Donc on peut retrouver du coup des mangas pour pouvoir lire, des jeux vidéo, des jeux de société. Donc on a une grosse quantité. On est à peu près à entre 1500 et 2000 mangas. Jeux de société, je dirais qu'on en a, je pense qu'on y voit plus 200 jeux de société, jeux vidéo, on a énormément de consoles et de jeux différents avec beaucoup de diversité justement pour pouvoir satisfaire tout le monde et justement un peu citer la curiosité d'aller découvrir des jeux et nous on est là justement pour conseiller du coup nos clients d'aller peut-être découvrir des jeux sur lesquels on n'irait pas forcément en fonction de ses goûts et tout et c'est pour ça qu'on a ce côté où on aime beaucoup être proche de nos clients pour pouvoir leur proposer et pouvoir un peu les découvrir, découvrir leurs univers et pouvoir leur faire découvrir d'autres choses.
0: Porté par une bande de copains, le projet du Level Up Coffee apporte un véritable lieu de vie Romains-Villersois qui souhaite jouer, boire un café ou même travailler.
1: Alors le jeu qui marche le mieux chez nous c'est Mario Kart, le dernier Mario Kart World, mais après on peut jouer à plein de jeux, il y a de tout. Après on a aussi des limites d'âge, on a des jeux qui sont... Alors, nous on a des petites sélections qui sont déjà mis là, après on a plein d'autres jeux derrière. Hein. En jeu vidéo on doit être à peu près à 3000 jeux derrière. Après nous on connaît les jeux, donc quand un enfant nous demande un jeu qui n'est pas pour son âge, on lui dit non forcément, ou on va voir le parent et on demande l'autorisation aux parents forcément parce que c'est important. Mais sinon voilà, on peut passer par du Mario Kart. On essaie de mettre beaucoup en avant la coopération. Donc on peut avoir du Text 2, du Split Fiction, le Mario Kart, du Smash Bros, du Astro Bot pour la PlayStation.

0: Après, il peut y avoir des jeux un peu plus adultes, forcément. On peut retrouver plein de types de jeux, des RPG, de Expédition 33, Clair Obscur, voilà, le jeu qui a fait énormément parler l'année dernière, le jeu de l'année, jeu français d'ailleurs. Le but, c'est qu'on essaie d'apporter une grosse variété de jeux, et pour tout le monde et pour tous les âges.
1: À l'image de Bailly-Romain Villiers, le Level Up Coffee est un café geek intergénérationnel où les Romains Villersois se retrouvent pour jouer, prendre un café ou se détendre. Un lieu de vie où toutes les générations se défient autour d'un jeu vidéo ou d'un jeu de société.
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0: Après plusieurs années d'études et quelques mois de travaux, le Level Up Coffee a ouvert ses portes sur Bailly-Romainvilliers. Situé à proximité de la structure Information Jeunesse, le Café Geek a d'ores et déjà attiré l'attention des Romains-Villersois. Paul est l'un de ses cofondateurs.
1: L'histoire, elle part d'un verre à Lagny-sur-Marne dans un bar. Voilà, on en avait un peu marre de nos boulots respectifs. On s'était dit pourquoi pas lancer un projet commun. Donc Laurent, du coup, qui est le cofondateur, qui voulait lui un café, moi qui voulais ouvrir à la base une boutique de jeux vidéo parce que c'est ma grande passion. Et on s'est dit pourquoi pas lier les deux, faire un café où les gens pourront se retrouver, partager une passion commune, revivre aussi peut-être un souvenir parce que y a des geeks d'autrefois qui ont grandi, qui sont des adultes, mais qui ont quand même cette petite étincelle en eux de retrouver un peu la nostalgie de leur enfance. Ça fait du bien des fois de retrouver une petite dose de nostalgie dans le monde dans lequel on vit aujourd'hui. Du coup, on s'est lancé là-dedans. Ça a été un projet qu'on a fait grandir, mûrir au fur et à mesure avec nos idées. Et aujourd'hui, on en est là et on en est très fiers. Guillaume, qui nous a rejoint par la suite avec la création du logo et toute la charte graphique, qui me suivait sur les réseaux et avec qui j'ai échangé, qui a voulu nous aider en faisant le logo. Un vrai lien qui s'est créé entre nous trois et du coup qui nous a rejoint par la suite. Puis même d'autres rencontres avec des partenaires, des gens qui nous ont aidés dans le projet, le store qui nous a également beaucoup soutenus, dans lequel on a vendu nos produits en attendant, nos cinnamon, commencer à tester, voir un peu la réaction des gens par rapport à nos produits, puis Océane aussi qui a rejoint l'équipe par la suite pour l'ouverture, qui est notre vendeuse et qui fait un travail absolument remarquable, donc on est très très contents, on a une très belle cohésion d'équipe et tout se passe bien pour l'instant.
0: Porté par une bande de copains, le projet du Level Up Coffee apporte un véritable lieu de vie aux Romains-Villersois. Qui souhaitent jouer, boire un café ou même travailler.
1: Côté snacking, on a également un écran géant où les gens peuvent aussi jouer, mais également faire tout ce qui va être animation. On propose un Ice Core Challenge où les gens peuvent du coup essayer de faire le meilleur temps du mois pour essayer de se surpasser et gagner une carte cadeau et le diplôme de joueur du mois qu'on affiche. Tout ce qui va être aussi les quiz, on a déjà fait un quiz Nintendo sur cet écran et au fur et à mesure, on va faire plein d'animations. Ça peut être des soirées Just Dance, des soirées tournoi Mario Kart, Super Smash Bros, ou plein d'autres jeux différents. Il y a plein de choses à faire. Donc c'est vrai qu'on débute, mais voilà. Petit à petit, on va commencer à faire vivre le coffee shop avec plein d'animations. Et forcément, dans la grande pièce, vous avez aussi l'espace snacking. Donc, quand on rentre, on vient directement au niveau du comptoir et on peut commander. Donc, on a tout ce qui va être pâtisserie, boisson, chaude, froide, un peu barista, les softs classiques et également du snacking salé pour pouvoir du coup manger le soir. Il y a également de la planche à charcuterie à partager, charcuterie fromage. C'est vrai qu'on a une offre restauration qui est assez variée quand même. Du coup, lorsqu'on consomme, on fait sa commande et on peut avoir accès à toutes nos activités. Donc, ça, c'est pour la pièce principale. Et après, on a une pièce, du coup, un peu une petite capsule temporelle rétro gaming, où quand vous rentrez, c'est un petit peu un bond dans le temps, donc il y a des télé cathodiques, plein de consoles rétro, aussi bien chez Nintendo, Sega, PlayStation, du coup, pareil, on peut avoir accès à tout ça. Il y a deux bandes d'arcade et une Game Boy géante, qui est jouable d'ailleurs, donc ça c'est un petit peu notre petit plus à ce niveau-là, parce que on trouve pas ça partout. C'est un ami qui fait ça, Monsieur Époque Rétro Création, avec qui j'ai pu créer un lien très fort grâce au lancement de ce projet, que je remercie parce que c'est grâce à lui qu'on a toute cette décoration dans le café. Et sans lui, ça aurait jamais pu être comme ça.
0: À l'image de Bailly-Romainvilliers, le Level Up Coffee est un café geek intergénérationnel où les Romains-Villersois se retrouvent pour jouer, prendre un café ou se détendre. Un lieu de vie où toutes les générations se défient autour d'un jeu vidéo ou d'un jeu de société.
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0: C'est le rendez-vous incontournable de la rentrée des classes. Ce dimanche, le traditionnel forum des associations du Pays de l'Ourcq revient au complexe sportif Guy Michaud de 10h à 17h. Un événement immanquable pour les petits comme pour les plus grands. Le vice-président en charge des sports, Philippe Mimas.
1: C'est un moment important parce que je pense que sur le territoire, il n'y a pas d'équivalent au niveau de ce forum. Et puis, on a l'avantage de regrouper toutes les associations. Quand je dis toutes, c'est des associations de l'ensemble du territoire, de toutes les communes. Et c'est aussi, je pense, pour les associations même, l'élément et le rendez-vous annuel qu'ils attendent pour pouvoir, d'une part, inscrire les jeunes, les enfants, mais aussi les adultes. Chaque association fait le plein de ses adhérents à ce moment-là. C'est un espace idéal puisqu'il regroupe l'ensemble des activités, la piscine, le stade athlétique et puis le dojo, les tennis, le paddle, et c'est vraiment un élément important. Alors le forum, c'est pas des associations, il n'y a pas que la partie sport, il y a la partie culturelle et pour les associations qui sont aussi les associations humanitaires. Je pense que chacun est content de rencontrer l'autre association qui ne vient pas forcément du même village, mais c'est une rencontre, c'est un échange, et je pense que chaque visiteur peut retrouver ce qu'il cherche exactement sur le Pays d'Ourcq.
0: Découverte ludique, démonstrations sportives et échanges constructifs. Tous les ans, des milliers de familles viennent à la rencontre des associations locales.
1: Je pense que le forum a été organisé justement pour que le visiteur ne se sente pas oppressé. Il y a des allées, il y a des indications. Chacun peut évoluer à son rythme et comme vous le disiez ici justement, on peut y passer la journée. Vous pouvez très bien aller à la piscine, vous retrouver au dojo. En passant, il y a des spectacles, le programme vous sera détaillé. Mais je crois que chaque visiteur peut se sentir bien et passer une très bonne journée. En plus, s'il fait beau, c'est l'idéal. Ça va de l'association humanitaire Croix-Rouge et autres, jusqu'à éventuellement tous les sports pratiquement, y compris le modélisme et différentes associations. Et vous pouvez retrouver, grâce au dépliant, la liste des associations grâce au QR code qui est inscrit au dos.
0: Que ce soit à la piscine, au dojo ou même au stade, le tissu associatif du territoire s'empare complètement d'Auker. Explication avec Thomas Rodriguez.
2: C'est une déambulation qui, à partir de l'accueil, on va tisser en gros une petite toile pour aller de chaque côté de l'événement. En fait, quand on est en extérieur autour de la scène, l'objectif c'est d'avoir un espace convivial où il y a la restauration, les food trucks, les producteurs du terroir, les activités de la maison des enfants, l'école de cirque Joseph Bouglione, l'initiation aux percussions africaines, les balades en poney, l'exposition de véhicules anciens. Ça, c'est vraiment toute la zone centrale extérieure. Et après, donc, à partir de cette zone, on va sur les différents équipements, comme le disait Monsieur Mimas. Sur la partie stade, cette année, il y aura une petite nouveauté. On va créer une allée centrale pour toutes les associations sportives. Cette allée centrale, elle va être située à peu près au centre du stade et tout autour, eh ben, il y aura les ateliers proposés toute la journée par les différentes assos, que ce soit le handball, le basket, le foot, et on aura aussi l'athlétisme, j'en passe, le trail aussi, bien évidemment, le rugby. Je vais pas toutes les citer, mais il y aura pas mal d'assos sportives sur le stade. Une fois qu'on est sur le stade, on va de l'autre côté, au niveau du complexe sportif Guy Michaud. Dans le complexe sportif, comme le présentait Monsieur Mimas, chaque asso est dans son élément, donc on va avoir tout ce qui est judo, boxe, viet vo dao, karaté au niveau des dojos, donc le dojo Frédéric Jocinet, et puis ce qui est tennis, paddle, pickleball, ça va se passer sur la partie tennis, et ensuite sur le court de tennis

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0: Riche en art et en histoire, les ruines du château de Mont-Solémos sont préservées dans un cadre paisible et idyllique. En tout, ce sont plus de 20 hectares d'espaces verts qui sont entretenus par les propriétaires, Pierre-Jean Bengozy.
1: C'est un château Renaissance et c'est un des châteaux très emblématiques et un des premiers grands châteaux de la Renaissance, hein, puisque le château a inspiré en particulier ensuite le palais du Luxembourg par exemple. On pourrait aussi prendre d'autres exemples. Et il y a des innovations architecturales de ce point de vue-là qui ont été faites sur Monceau et qu'on va retrouver dans d'autres sites. Alors il reste effectivement que des ruines, mais ce qui est intéressant, c'est que les parties de ruines qui restent donne et permet de garder une image de ce que pouvait être le château à l'époque. En tout cas, resitue à la fois son caractère majestueux et son importance.
0: Pour anecdote, le château des Trois Reines a appartenu à Catherine de Médicis.
1: Il n'en reste que quelques pans de murs ou que des colonnes, que des parties, parce que en fait, il a été progressivement abandonné au moment où Louis XIV construit Versailles et donc l'ensemble de la cour va se déplacer à Versailles, alors que le centre de gravité du royaume était plutôt à l'est de Paris jusque-là. Et puis, donc, le château va être progressivement abandonné, en mauvais état, et à la Révolution, il va être revendu pour servir de carrière de pierre. Donc progressivement, l'ensemble des parties importantes des pierres vont disparaître jusqu'à ne laisser que les vestiges qu'on voit, mais qui restent tout à fait uniques, notamment parce qu'elles sont dans un parc vert et dans une configuration qu'on a rarement l'habitude de voir en France.
0: Grâce au parc naturel, les ruines du château apportent de la sérénité aux visiteurs.
1: C'est un cadre idyllique, romantique, très inspirant, parce qu'effectivement, au milieu de tilleuls centenaires, avec ces grands espaces d'herbe et ce calme et cette douceur. Alors moi je dis toujours quand je commence les visites que c'est la même douceur qu'il y avait il y a 500 ans et qui explique probablement qu'on ait construit un château en ces lieux. Le temps était à peu près le même, malgré l'échauffement climatique, mais ça n'a pas joué énormément, en tout cas jusque-là. Et la douceur, le calme, la tranquillité, c'est probablement ce qui explique aussi qu'on a voulu construire un château royal en ce lieu. Et qu'un roi comme Henri IV, par exemple, il a passé énormément de temps parce que c'était un lieu unique.
0: Toute l'année, les portes du domaine s'ouvrent aux visiteurs sous réservation.
1: Tellement beau qu'on s'est dit que ça serait égoïste de simplement le garder pour nous. Donc on a tout de suite souhaité à la fois l'ouvrir au public, et le château est ouvert toute l'année, mais aussi organiser des événements culturels en lien avec la dimension patrimoniale de ce château. Ce qui fait qu'effectivement, on organise des concerts très régulièrement toute l'année, à la fois de tout type de musique, hein, classique, lyrique, mais aussi jazz, mais aussi éventuellement musique électro, on l'a fait à certaines époques, du théâtre. On a accueilli aussi du cirque. C'est un espace qui se prête tellement à tout type d'événements, des ciné-concerts, des projections en plein air, que effectivement c'est un plaisir presque égoïste d'une certaine manière d'avoir des concerts à la maison, mais ou de monter des spectacles en création, hein, comme on l'a fait à propos d'un spectacle sur Henri IV, à propos d'un autre sur Catherine de Médicis par exemple, que c'est d'une certaine manière un luxe, mais qu'on souhaite partager avec des visiteurs, et des visiteurs de tous horizons, de tout âge.
0: En famille ou entre amis, les ruines du château de Mont-Solémos sont idéales pour un après-midi au plus près du calme et de la nature. Plus d'informations sur notre site internet.

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0: Lancé avant l'été, l'agenda Pro Business a été conçu pour faciliter la vie des entrepreneurs seine-et-marnais. Conçu par l'entreprise Eternity basée à Clé-Souilly, la plateforme permet aux entrepreneurs de découvrir toutes les dates clés sur le territoire. Son concepteur, Christophe Leben.
1: L'agenda Pro Business, en fait, c'est sorti d'une petite conversation entre entrepreneurs où ce qu'on s'est dit, c'est que c'est bien tous ces événements, tous les after-work, les workshops, les ateliers. Il y en a partout en France, il y en a des fois plusieurs à la même date, très proche géographiquement. Deux constats. Le premier, c'est que souvent, en fait, on est au courant de l'événement, en général le lendemain. Ah, il y a eu ça hier. Bon, bah, c'est pas très utile. Et puis, l'autre constat, c'est bah, justement, il y a beaucoup d'événements souvent à la même date. Et quand les clubs organisent, préparent leur événement, il n'y a pas forcément une communication qui est facile à faire. Donc 5 événements le même jour à 10 km d'intervalle. Donc l'idée c'était de dire, on ne va pas faire un annuaire des clubs, mais plutôt un agenda des événements business. On a une carte avec une géolocalisation et on peut voir tous les événements qui sont autour du lieu qu'on a choisi, sur les dates qu'on choisit. Donc ça permet vraiment de voir tout ce qui va se produire, d'avoir directement un lien qui va vers la feuille d'inscription, d'avoir un maximum d'informations. Et la grande force en fait de cette application, ça va être qu'on va pouvoir filtrer à partir de tout un tas de paramètres, que ce soit des lieux.

0: des types d'événements, des horaires? Est-ce que c'est des événements gratuits, des événements payants?
1: Conçu par l'entreprise Eternity, l'agenda Pro Business a été lancé pour faciliter la vie des entrepreneurs. 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

0: Arnaud de sa mère, les coquettes ou même Fa Mulan. La nouvelle saison culturelle de l'espace Charles Vanel s'est dévoilée lors d'une ouverture de saison à guichets fermés. Pièces de théâtre, festivals, concerts ou même stand-up. Cette année encore, il y en aura pour tous les goûts. Le maire, Jean-Paul Michel.
1: Alors l'espace Charles Vanel a vécu de très très belles années, en vie encore, donc à chaque fois on essaye de rendre la programmation accessible au plus grand nombre, c'est assez réussi, il y en a vraiment pour tous les goûts. Cette année donc c'est encore une très très belle programmation, donc avec des vedettes, avec des gens moins connus, mais avec toujours de la qualité artistique, qu'elle soit plus orientée vers la culture ou vers le divertissement, peu importe, il y en a vraiment pour tout le monde. Le fait marquant, en tout cas qui va marquer le public de Vanel, c'est que nous allons entamer des travaux de rénovation de la salle qui le mérite, en tout cas il faut le faire. Elle n'a pas connu depuis sa mise en service de travaux de rénovation profonde. On connaît les fragilités de cette salle parce que la ventilation, enfin le traitement d'air n'est pas bon. En clair, il fait froid l'hiver, il fait chaud l'été, voire très chaud dans la salle d'été. Vous avez un confort des sièges maintenant qui n'est plus acceptable. Vous avez une visibilité de la scène qui à certains endroits de la salle est médiocre. Vous avez une scène qui est bien, qui ne peut pas accueillir tous les spectacles. Non pas qu'on veuille accueillir de grands spectacles, mais il faudra sans doute, sans aucun doute, la retravailler.
0: Lancée sous ce nouveau mandat, la rénovation de l'espace Charles Vanel est l'une des priorités de Jean-Paul Michel.
1: On a aussi un hall d'accueil qu'on avait amélioré il y a quelques années, mais qui méritera d'être refait. Il y a des loges d'artistes, je vais être clair, qui sont indignes pour les artistes, qui sont toutes petites, qui sont mal fichues. Et c'est pourtant les artistes, je dis pas qu'ils s'en plaignent, parce que bon, ils arrivent à en faire leur affaire, mais il faudra quand même refaire ça. Alors, ça veut dire qu'on est en train de travailler sur une programmation, sur des choix qu'on va faire, des choix stratégiques, mais aussi des choix financiers, évidemment. Tout ça devrait s'écrire d'ici la fin de l'année. Alors, pour des travaux, il faudra fermer Vanel. Il faudra fermer au moins une saison. Ça, c'est incontournable. On ne pourra pas faire par tranche les travaux et la laisser ouverte. Donc, nous avons envisagé de mettre à disposition de la culture l'ancienne caserne des pompiers. Alors, ça ne peut pas être conçu comme étant une salle de remplacement. C'est pas du tout pareil. Mais au moins, de faire des propositions au public de la salle pour pas les éloigner et qu'ils soient impatients de retrouver leur salle avec leur programmation. Ça, c'est un sujet qui est en cours depuis déjà un petit moment. C'est assez complexe, il faut faire intervenir différentes fonctions, scénographes, etc. Enfin, les gens pour le son, etc. Le son qui est pas trop mauvais, mais qui doit être amélioré. Bon, on est en train de travailler dessus. D'ici la fin de l'année, on aura des enveloppes budgétaires, on aura également une programmation possible. Il faudra l'arbitrer. Elle sera arbitrée, elle sera proposée au conseil municipal. Alors, je ne saurais pas dire, je ne crois pas que ce sera prêt pour la saison 27-28. Ça sera probablement des travaux à engager après.
0: À l'espace Charles Vanel de Lagny-sur-Marne, l'art se dévoile sous toutes ses formes. Ici, les artistes viennent tous se produire avec un même objectif, nous transmettre des émotions.
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0: Après plusieurs années d'études et quelques mois de travaux, le Level Up Coffee a ouvert ses portes sur Bailly-Romainvilliers. Situé à proximité de la structure Information Jeunesse, le Café Geek a d'ores et déjà attiré l'attention des Romains-Villersois. Paul est l'un de ses cofondateurs.
1: À la base, c'était pour le mois de mai et l'électricité a fait que ça a été en juin. 4 ans plus tard, après avoir lancé cette idée de projet, le café a ouvert. Pas sans embûches, hein, mais je pense comme toute entreprise. Hein, voilà, plusieurs mois de travaux. Les travaux ont commencé le 2 mars. Et en vrai, je trouve que ça allait assez vite. On a eu des super... franchement, les prestataires

0: près à entre 1500 et 2000 mangas, jeux de société, je dirais qu'on en a, je pense qu'on est à plus de 200 jeux de société. Jeux vidéo, on a énormément de consoles et de jeux différents avec beaucoup de diversité justement pour pouvoir satisfaire tout le monde et justement un peu citer la curiosité d'aller découvrir des jeux. Et nous, on est là justement pour conseiller du coup nos clients d'aller peut-être découvrir des jeux sur lesquels on n'irait pas forcément en fonction de ses goûts et tout. Et c'est pour ça qu'on a ce côté où on aime beaucoup être proche de nos clients pour pouvoir leur proposer et pouvoir un peu les découvrir, découvrir leurs univers et pouvoir leur faire découvrir d'autres choses.
1: Porté par une bande de copains, le projet du Level Up Coffee apporte un véritable lieu de vie au Romain Villersois, qui souhaite jouer, boire un café ou même travailler.
0: Alors le jeu qui marche le mieux chez nous, c'est Mario Kart, le dernier Mario Kart World, mais après on peut jouer à plein de jeux, il y a de tout. Après on a aussi des limites d'âge, on a des jeux qui sont, alors nous on a des petites sélections qui sont déjà mis là, après on a plein d'autres jeux derrière, hein. En jeu vidéo on doit être à peu près à 3000 jeux derrière. Après nous on connaît les jeux, donc quand un enfant nous demande un jeu qui n'est pas pour son âge, on lui dit non forcément, ou on va voir le parent et on demande l'autorisation au parent forcément parce que c'est important. Mais sinon voilà, on peut passer par du Mario Kart. On essaie de mettre beaucoup en avant la coopération. Donc on peut avoir du Take-Two, du Split Fiction, le Mario Kart, du Smash Bros, du Astro Bot pour la PlayStation. Après il peut y avoir des jeux un peu plus adultes forcément. On peut retrouver plein de types de jeux, des RPG, du Expédition 33, Clair Obscur, voilà, le jeu qui a fait énormément parler l'année dernière, le jeu de l'année, jeu français d'ailleurs. Le but c'est qu'on essaie d'apporter une grosse variété de jeux, et pour tout le monde et pour tous les âges.
1: À l'image de Bailly-Romain Villiers, le Level Up Coffee est un café geek intergénérationnel où les Romains Villersois se retrouvent pour jouer, prendre un café ou se détendre, un lieu de vie où toutes les générations se défient autour d'un jeu vidéo ou d'un jeu de société.
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